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Bonjour à tous, nous sommes le 15 juin. Une grosse bise aux Germaines pour leur fête. Journée mondiale contre la faim et journée européenne du vent, de l'énergie éolienne. Il en faut beaucoup pour émouvoir les Germaines. Leur flegmatisme et leur sang-froid sont remarquables. Elles ne manquent pas de sensibilité, mais savent prendre du recul avant de juger. Travailleuses, actives, elles vont lentement mais sûrement. C'est la force tranquille qui n'est pas dénuée d'efficacité. Très sociables, elles aiment recevoir et ont le sens de la fidélité. Elles ont horreur de l'agitation inutile. Voici les grands événements. 1752, invention du paratonnerre par le physicien Benjamin Franklin. 1969, Georges Pompidou, 57 ans, est élu président de la République. Son mandat fut écourté par son décès le 2 avril 1974. 1988, premier lancement de la fusée française Ariane. 1996, décès de Ella Fitzgerald, chanteuse de jazz, née de père inconnu, élevée par sa tante à l'âge de 16 ans. Elle gagne un concours amateur, ce sera le premier d'une suite inégalée. 1998, à Lisbonne, en Irlande du Nord, attentat de l'IRA, 6 militaires britanniques sont tués. 2006, disparition du musicien et humoriste français Raymond Devos à Saint-Rémy-les-Chevreuse dans les Yvelines. 2014, Juan Manuel Santos est réélu lors du second tour de l'élection présidentielle en Colombie. La même année, au Sri Lanka, un autocar saute sur une mine, faisant 64 morts et 78 blessés. Du côté des naissances célèbres, 1983, Aurélie Vanek, l'une des actrices principales du feuilleton télévisé Plus belle la vie. Cédric Pioline, tennisman français. Olivier Kahn, gardien de but de football allemand, trois fois élu meilleur gardien du monde. Et la comédienne et actrice Michèle Larocque. Et voici le dicton du jour. Juin fait pousser le lin et juillet le renfin. Excellente journée à tous, à demain.

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1: Bonjour à tous, on parle application mobile avec Dreambeans, la fausse bonne idée de Google qui veut devenir votre coach matinal grâce à vos données privées. Google lance Dreambeans, une application expérimentale qui génère chaque matin des stories personnalisées à partir de vos données Gmail, Google, agenda, photos et historiques de recherche sans attendre que vous lui posiez la moindre question. Et si votre téléphone vous préparait un café d'informations personnalisées pendant que vous dormez, c'est l'idée en tout cas derrière Dreambeans, la nouvelle application expérimentale de Google qui se veut totalement proactive. Elle n'attend plus que vous lui demandiez des informations, elle veut vous les fournir sur un plateau d'argent dès votre réveil. Ces informations prendront la forme de stories générées par le modèle de génération d'images et représenteront les personnes et lieux que vous fréquentez le plus. Si une story retient votre attention, vous pourrez alors approfondir le sujet avec Gemini qui répondra à toutes vos questions. Imaginez comme le présente un Google que vous recevez un email de confirmation de livraison de croquettes pour chiots. Le lendemain matin, une story apparaîtra avec des conseils de dressage. Un rappel du calendrier indique que vous voyez un ami le lendemain. La story vous suggérera des restaurants. Bien sûr, l'application repose sur de nombreux modèles d'intelligence artificielle et ne demande qu'à s'améliorer au fil de l'utilisation. Un système de feedback sera notamment mis en place pour permettre à l'utilisateur de corriger une suggestion non pertinente à ses yeux ou même signaler un nouveau centre d'intérêt. En tous les cas, Google tempère en disant que l'utilisateur reste seul maître de sa vie privée et que les choix faits dans Dreambeans n'ont pas d'impact sur ce fait dans d'autres produits comme Gemini. Une explication assez nébuleuse qui mériterait quand même d'être approfondie. Bonne nouvelle, cette application est disponible dès à présent sur iOS et Android. Moins bonne nouvelle, elle n'est disponible qu'aux États-Unis pour les abonnés Google ultra majeurs. De plus, le déploiement reste encore incertain. Alors donc, en raison de l'utilisation de personnel intelligence des Dreambeans, encore indisponible chez nous en Europe. On se retrouve très vite avec d'autres applications mobiles.
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2: Bonjour à tous, l'horoscope de ce lundi, on débute avec les béliers, tous vos sens sont en éveil, aujourd'hui les béliers, vos sentiments sont décuplés. Les taureaux, vous faites le tri dans votre vie pour vous concentrer sur ce qui compte vraiment. Gémeaux, le week-end était bon, ce lundi sera encore meilleur pour vous les gémeaux, vous aurez de l'énergie pour deux et vous serez performant dans tous les domaines. Cancer, vous vous méfiez trop des autres, apprenez à faire confiance. Lion, vous êtes parfois trop exigeant, les lions, faites preuve d'un peu plus de souplesse. Vierge, vous prévoyez quelques sorties cette semaine, cela va vous faire du bien de vous changer les idées. Balance, il semblerait que vous ayez trouvé la perle rare, tous vos doutes se dissipent. Scorpion, on appréciera votre ouverture d'esprit, les discussions seront agréables à vos côtés. Sagittaire, vous savez faire preuve de patience quand il le faut, vos relations n'en sont que meilleures. Les Capricorne, vous avez la tête dans les nuages, vous prenez tout avec légèreté. Verseau, vous ne serez pas d'humeur à répondre aux attentes et aux requêtes des autres, ça ira beaucoup mieux demain. Et enfin les poissons, vous apporterez votre bonne humeur. Les poissons, vos actes comme vos paroles seront positifs et constructifs. Avec tout ça, belle journée, un très bon lundi.

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1: Bonjour à tous. Dans l'actualité cinéma du jour, on parle de la sortie de la comédie Tombée du ciel dans les salles de cinéma dès le 12 août prochain avec notamment Fred Testo et Josiane Balasco. Iliès mène une vie joyeuse dans la banlieue de Roubaix. Seul problème, le bac. Après avoir échoué par deux fois, c'est sa dernière chance de l'avoir et de rendre enfin fiers ses parents. Mais un incendie survient pendant le bac blanc et on l'accuse d'en être à l'origine. Exclu donc de son lycée, il doit quitter son quartier et aller dans le seul établissement qu'il accepte, le pensionnat catholique de Saint-Albert-le-Grand en Bourgogne. Entre choc des cultures et quête de rédemption, Iliès va devoir surmonter ses préjugés et même ceux des autres. Tombée du ciel dans les salles de cinéma, ça se passera dès le 12 août prochain. On se retrouve très vite avec d'autres films à découvrir.
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0: Bonjour à tous, nous sommes le 15 juin, une grosse bise aux Germaines pour leur fête, journée mondiale contre la faim et journée européenne du vent, de l'énergie éolienne. Il en faut beaucoup pour émouvoir les Germaines, leur flegmatisme et leur sang-froid sont remarquables. Elles ne manquent pas de sensibilité mais savent prendre du recul avant de juger travailleuses, actives. Elles vont lentement mais sûrement, c'est la force tranquille qui n'est pas dénuée d'efficacité. Très sociables, elles aiment recevoir et ont le sens de la fidélité. Elles ont horreur de l'agitation inutile. Voici les grands événements. 1752, invention du paratonnerre par le physicien Benjamin Franklin. 1969, Georges Pompidou, 57 ans, est élu président de la République. Son mandat fut écourté par son décès le 2 avril 1974. 1988, premier lancement de la fusée française Ariane. 1996, décès de Ella Fitzgerald, chanteuse de jazz, née de père inconnu, élevée par sa tante à l'âge de 16 ans. Elle gagne un concours amateur. Ce sera le premier d'une suite inégalée. 1998, à Lisbonne, en Irlande du Nord, attentat de l'IRA. 6 militaires britanniques sont tués. 2006, disparition du musicien et humoriste français Raymond Devos à Saint-Rémy-les-Chevreuses dans les Yvelines. 2014, Juan Manuel Santos est réélu lors du second tour de l'élection présidentielle en Colombie. La même année, au Sri Lanka, un autocar saute sur une mine, faisant 64 morts et 78 blessés. Du côté des naissances célèbres, 1983, Aurélie Vanek, l'une des actrices principales du feuilleton télévisé Plus belle la vie. Cédric Pioline, tennisman français. Olivier Kahn, gardien de but de football allemand. Trois fois élu meilleur gardien du monde. Et la comédienne et actrice Michèle Larocque. Et voici le dicton du jour. Juin fait pousser le lin et juillet le renfin. Excellente journée à tous, à demain.
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2: Les troubles musculo-squelettiques sont des maladies qui touchent les articulations, les muscles et les tendons. Elles constituent la première cause de morbidité liée au travail et la première cause de maladies professionnelles indemnisées. Julien Tonnerre, bonjour. Vous êtes ingénieur conseil à l'assurance maladie risque professionnel en charge de TMS Pro, un programme qui vise à réduire ces risques. Pouvez-vous nous dire un mot sur ces pathologies et leur impact ?
4: Aujourd'hui, les TMS, ça concerne tous les secteurs d'activité. C'est un enjeu de la performance des entreprises et surtout, on peut agir et les réduire. Les TMS ne sont plus un très mystérieux syndrome, mais ce sont des maladies professionnelles qui sont bien connues des entreprises et de leurs salariés. Elles représentent plus de 80% des maladies professionnelles, tous secteurs confondus, et plus de 90% dans certains secteurs. Et là, on ne regarde les choses que sous l'angle des maladies professionnelles. Si on les regarde sous l'angle des accidents du travail, eh ben on constate que les manutentions manuelles sont à l'origine de la moitié des accidents du travail. En matière d'impact, cela représente 2 milliards de cotisations perçues auprès des entreprises. Et la partie visible que l'on évoque, elle ne tient pas compte de l'absentéisme. Elle ne tient pas compte non plus des conséquences indirectes qui sont associées à ces maladies professionnelles en termes de performance sur l'entreprise. Et en matière d'attractivité, les secteurs les plus touchés par les TMS sont également ceux qui représentent les plus grandes difficultés de recrutement. Donc on est capable de mesurer à un moment donné que les effets de ces TMS-là vont avoir un impact direct sur la performance des entreprises. Le programme TMS Pro a été conçu pour accompagner les entreprises dans leur démarche de prévention. Et après 10 ans d'expérience, on constate que cela permet de réduire non seulement la fréquence et la gravité des accidents du travail et des maladies professionnelles, mais également l'absentéisme. Et pour le coup, les entreprises accompagnées par le programme en témoignent bien mieux que nous.
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2: Bonjour à tous, l'horoscope de ce lundi, on débute avec les béliers. Tous vos sens sont en éveil. Aujourd'hui les béliers, vos sentiments sont décuplés. Les taureaux, vous faites le tri dans votre vie pour vous concentrer sur ce qui compte vraiment. Gémeaux, le week-end était bon, ce lundi sera encore meilleur pour vous les gémeaux. Vous aurez de l'énergie pour deux et vous serez performant dans tous les domaines. Cancer, vous vous méfiez trop des autres, apprenez à faire confiance. Lion, vous êtes parfois trop exigeant, les lions, faites preuve d'un peu plus de souplesse. Vierge, vous prévoyez quelques sorties cette semaine, cela va vous faire du bien de vous changer les idées. Balance, il semblerait que vous ayez trouvé la perle rare, tous vos doutes se dissipent. Scorpion, on appréciera votre ouverture d'esprit, les discussions seront agréables à vos côtés. Sagittaire, vous savez faire preuve de patience quand il le faut, vos relations n'en sont que meilleures. Les Capricornes, vous avez la tête dans les nuages, vous prenez tout avec légèreté. Verseau, vous ne serez pas d'humeur à répondre aux attentes et aux requêtes des autres. Ça ira beaucoup mieux demain. Et enfin, les poissons, vous apporterez votre bonne humeur. Les poissons, vos actes comme vos paroles seront positifs et constructifs. Avec tout ça, belle journée, un très bon lundi.
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1: Bonjour, une enquête pour homicide volontaire a été ouverte hier à Montbéliard après qu'un adolescent de 17 ans a été mortellement blessé par balle dans la nuit de samedi à dimanche. La victime habitait le quartier et faisait l'objet de poursuites pour des violences en réunion. Aucune piste n'est privilégiée à l'heure actuelle. Quelques semaines après une vague de chaleur inédite, au mois de mai, un deuxième épisode de température élevée arrive cette semaine sur l'Hexagone alors que l'été n'a pas encore officiellement commencé. Le mercure atteindra à plusieurs reprises les 30 degrés dans le nord alors que le sud sera sous une chaleur de plomb avec des températures pouvant atteindre les 36 degrés localement. En revanche, dans les plaines du sud-ouest et le long de la Manche, la montée des températures pourrait être limitée en raison de débordements nuageux. Une collision s'est produite en mer entre un catamaran d'une compagnie privée croate et un voilier battant pavillon français au large de la Croatie hier. Trois personnes sont mortes, une autre est portée disparue. Plusieurs milliers de personnes ont défilé hier à Genève sous une chaleur écrasante à la veille de l'ouverture du G7 à Évian, de l'autre côté du lac Léman. En début de soirée, des affrontements ont éclaté entre manifestants et forces de police aux abords des bureaux de l'ONU. Les frappes israéliennes hier sur Beyrouth n'auraient pas dû avoir lieu, a regretté le président américain Donald Trump qui appelle à la fin des attaques alors que les États-Unis cherchent à finaliser un accord avec l'Iran. Ces frappes menées sur la banlieue sud de Beyrouth, bastion du Hezbollah, ont fait 3 morts et sont les deuxièmes en une semaine. Israël a dit avoir agi en riposte à des tirs du Hezbollah pro-iranien sur le nord de son territoire. C'est la fin de ce flash, une très bonne journée à toutes et à tous.
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1: Bonjour à tous. Dans l'info insolite du jour, direction l'Angleterre, deux ours s'échappent de leur enclos et se régalent d'une réserve de miel. Deux jeunes ours se sont échappés il y a quelques jours de leur enclos dans un zoo du sud de l'Angleterre pour se ruer sur une réserve de miel stockée à proximité, obligeant donc le public à se replier dans un bâtiment sécurisé. Mich et Lucie, deux oursons de 4 ans, se sont échappés de leur enclos et ont foncé tout droit vers leur réserve de nourriture, a indiqué un porte-parole du Wildwood Park. Les deux animaux se sont régalés de différents produits, dont l'équivalent de leur consommation de miel sur une semaine, avant d'être raccompagnés moins d'une heure plus tard en toute sécurité vers leur enclos par les professionnels de l'établissement. À aucun moment, ils n'ont représenté une menace pour le public, même si par mesure de sécurité, les visiteurs ont été regroupés momentanément dans un bâtiment sécurisé, a ajouté l'établissement. Ils ont été surveillés à tout moment grâce aux caméras de surveillance du site et par des équipes qui se trouvaient sur place. Après avoir profité de leur butin, Mich et Lucie se sont paisiblement endormis dans leur enclos. La police a même été dépêchée sur place et une enquête est en cours pour savoir comment les deux oursons ont pu s'échapper. Ce zoo s'étend sur plus de 16 hectares de terrain et de bois et est spécialisé dans les espèces indigènes britanniques. Il héberge également des loups, des renards, des lynx, des reptiles et des oiseaux. Mich et Lucie sont arrivés dans ce parc en 2021 après avoir été abandonnés par leur mère lors d'une tempête de neige en Albanie. Après plusieurs tentatives pour les réintroduire dans la nature, les experts ont estimé qu'ils ne pourraient pas y survivre tout seuls. On se retrouve très vite avec d'autres infos insolites.
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1: Bonjour à tous, nous sommes le 15 juin. Une grosse bise aux Germaines pour leur fête. Journée mondiale contre la faim et journée européenne du vent, de l'énergie éolienne. Il en faut beaucoup pour émouvoir les Germaines. Leur flegmatisme et leur sang-froid sont remarquables. Elles ne manquent pas de sensibilité, mais savent prendre du recul avant de juger. Travailleuses, actives, elles vont lentement mais sûrement. C'est la force tranquille qui n'est pas dénuée d'efficacité. Très sociables, elles aiment recevoir et ont le sens de la fidélité. Elles ont horreur de l'agitation inutile. Voici les grands événements. 1752, invention du paratonnerre par le physicien Benjamin Franklin. 1969, Georges Pompidou, 57 ans, est élu président de la République. Son mandat fut écourté par son décès le 2 avril 1974. 1988, premier lancement de la fusée française Ariane. 1996, décès de Ella Fitzgerald, chanteuse de jazz, née de père inconnu, élevée par sa tante à l'âge de 16 ans. Elle gagne un concours amateur. Ce sera le premier d'une suite inégalée. 1998, à Lisbonne, en Irlande du Nord, attentat de l'IRA. 6 militaires britanniques sont tués. 2006, disparition du musicien et humoriste français Raymond Devos à Saint-Rémy-lès-Chevreuse dans les Yvelines. 2014, Juan Manuel Santos est réélu lors du second tour de l'élection présidentielle en Colombie. La même année, au Sri Lanka, un autocar saute sur une mine, faisant 64 morts et 78 blessés. Du côté des naissances célèbres, 1983, Aurélie Vanek, l'une des actrices principales du feuilleton télévisé Plus belle la vie. Cédric Pioline, tennisman français. Olivier Kahn, gardien de but de football allemand, trois fois élu meilleur gardien du monde. Et la comédienne et actrice Michèle Larocque. Et voici le dicton du jour. Juin fait pousser le lin et juillet le renfin. Excellente journée à tous, à demain.
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2: Bonjour à tous, l'horoscope de ce lundi, on débute avec les béliers. Tous vos sens sont en éveil. Aujourd'hui les béliers, vos sentiments sont décuplés. Les taureaux, vous faites le tri dans votre vie pour vous concentrer sur ce qui compte vraiment. Gémeaux, le week-end était bon, ce lundi sera encore meilleur pour vous les gémeaux. Vous aurez de l'énergie pour deux et vous serez performant dans tous les domaines. Cancer, vous vous méfiez trop des autres, apprenez à faire confiance. Lion, vous êtes parfois trop exigeant. Les lions, faites preuve d'un peu plus de souplesse. Vierge, vous prévoyez quelques sorties cette semaine. Cela va vous faire du bien de vous changer les idées. Balance, il semblerait que vous ayez trouvé la perle rare. Tous vos doutes se dissipent. Scorpion, on appréciera votre ouverture d'esprit. Les discussions seront agréables à vos côtés. Sagittaire, vous savez faire preuve de patience quand il le faut. Vos relations n'en sont que meilleures. Les Capricornes, vous avez la tête dans les nuages. Vous prenez tout avec légèreté. Verseau, vous ne serez pas d'humeur à répondre aux attentes et aux requêtes des autres. Ça ira beaucoup mieux demain. Et enfin, les Poissons, vous apporterez votre bonne humeur. Les Poissons, vos actes comme vos paroles seront positifs et constructifs. Avec tout ça, belle journée, un très bon lundi.
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1: Bonjour, une enquête pour homicide volontaire a été ouverte hier à Montbéliard après qu'un adolescent de 17 ans a été mortellement blessé par balle dans la nuit de samedi à dimanche. La victime habitait le quartier et faisait l'objet de poursuites pour des violences en réunion. Aucune piste n'est privilégiée à l'heure actuelle. Quelques semaines après une vague de chaleur inédite, au mois de mai, un deuxième épisode de température élevée arrive cette semaine sur l'Hexagone alors que l'été n'a pas encore officiellement commencé. Le mercure atteindra à plusieurs reprises les 30 degrés dans le nord alors que le sud sera sous une chaleur de plomb avec des températures pouvant atteindre les 36 degrés localement. En revanche, dans les plaines du sud-ouest et le long de la Manche, la montée des températures pourrait être limitée en raison de débordements nuageux. Une collision s'est produite en mer entre un catamaran d'une compagnie privée croate et un voilier battant pavillon français au large de la Croatie hier. Trois personnes sont mortes, une autre est portée disparue. Plusieurs milliers de personnes ont défilé hier à Genève sous une chaleur écrasante à la veille de l'ouverture du G7 à Évian, de l'autre côté du lac Léman. En début de soirée, des affrontements ont éclaté entre manifestants et forces de police aux abords des bureaux de l'ONU. Les frappes israéliennes hier sur Beyrouth n'auraient pas dû avoir lieu, a regretté le président américain Donald Trump qui appelle à la fin des attaques alors que les États-Unis cherchent à finaliser un accord avec l'Iran. Ces frappes menées sur la banlieue sud de Beyrouth, bastion du Hezbollah, ont fait 3 morts et sont les deuxièmes en une semaine. Israël a dit avoir agi en riposte à des tirs du Hezbollah pro-iranien sur le nord de son territoire. C'est la fin de ce flash, une très bonne journée à toutes et à tous.
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1: Bonjour, le rétrosport de la semaine, football lassé Ajaccio, monument du football corse a déposé le bilan. Le club n'a pas survécu à une situation financière devenue intenable. Avec plus de 13 millions d'euros de dettes et l'absence de repreneur, la liquidation judiciaire a été actée, mettant fin à 27 ans de professionnalisme. Ce dépôt de bilan va entraîner la suppression de 180 emplois. Le centre de formation est également contraint de fermer ses portes. Tennis, le tirage au sort du tableau masculin de l'US Open a été effectué jeudi en fin de journée. Il a réservé de belles surprises puisque Carlos Alcaraz et Novak Djokovic sont dans la même partie de tableau, tout comme Daniil Medvedev qui affrontera Benjamin Bonzi. Comme ce dernier, les Bleus n'ont pas été très chanceux. Meilleur Français Hugo Humbert affrontera l'Australien Adam Walton, 82e, tandis que Giovanni Pecci-Perica, 39e mondial, sera opposé à un autre cador, l'Italien Lorenzo Musetti, 10e. Présent également à New York, Gael Monfils, 50e mondial, croisera le fer avec le Russe Roman Siafoulin, 90e, alors que Quentin Ali, 70e, débutera contre David Goffin, 68e. Alexandre Muller aura également une partie difficile à jouer contre Stefanos Tsitsipas, tête de série numéro 26. Eurobasket, la 42e édition du championnat d'Europe va se dérouler du 27 août au 14 septembre dans pas moins de 4 pays et 4 villes différents. La Lettonie, Riga, Chypre, Limassol, la Finlande, Tampere et la Pologne, Katowice. C'est à Riga que se déroulera l'intégralité du tableau final à partir des 8e. On compte 4 groupes de 6 équipes pour le premier tour. Puis les 4 premiers de chaque poule verront les 8e de finale. Les vice-champions olympiques français qui sont dans le groupe D sont leurs stars Victor Wembanyama et Rudy Gobert sont favoris pour figurer sur le podium. Cyclisme, opéré de la cheville mardi à Lyon suite à sa blessure subie à la fin du Tour de France, Kevin Vauquelin pourra mettre un terme à sa saison. Sa présence au championnat du monde sur route au Rwanda du 21 au 28 septembre paraît plus que compromise, comme pour les championnats d'Europe du 1er au 5 octobre qui seront disputés en Ardèche et dans la Drôme. Volée face à Porto Rico, les Françaises ont réussi leur entrée dans le mondial vendredi, une compétition qu'elles n'ont plus disputée depuis 51 ans. Elles se sont imposées face à leurs adversaires 25-22, 25-18, 21-25, 25-14 et prennent déjà une option pour la qualification. Prochain rendez-vous avec les Brésiliennes ce dimanche, toujours à Chiang Mai en Thaïlande. C'est la fin de cette Eurosport. Une très bonne journée à notre écoute.

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1: Bonjour à tous. Dans l'actualité people du jour, on parle de Laurie Cholewa. Elle a subi une double mastectomie. C'est une douloureuse nouvelle que l'animatrice âgée de 45 ans a partagée il y a quelques jours. Laurie Cholewa a révélé avoir subi une double ablation des seins après avoir été diagnostiquée d'un cancer en février dernier. Ce matin-là, j'aurais pu annuler mon rendez-vous médical débordé, pas le temps, mais je l'ai pas fait. Quand j'ai vu le visage de mon gynécologue changer, j'ai tout de suite compris, s'est-elle confiée. Le cancer fait tellement partie de mon histoire familiale. C'est comme si je l'attendais presque, a expliqué donc celle dont le papa a été emporté par un cancer du pancréas à l'âge de 55 ans. La double mastectomie s'est imposée à elle rapidement. C'est radical, mais j'ai envie d'être là pour mes enfants le plus longtemps possible. J'ai envie d'être grand-mère, de voir leur mariage, a expliqué donc la maman de Rose et de Nils. Fière de ses cicatrices, elle compte bien gagner son combat contre la maladie. On lui souhaite évidemment tout le courage possible. On se retrouve très vite avec d'autres actualités people.

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1: Bonjour à tous, dans les indiscrétions télé du jour, on parle du film La Petite Sirène qui sera diffusé sur M6 le 20 août prochain. Film inédit, inédit en clair à la télévision. Le film La Petite Sirène des studios Disney, réalisé par Rod Marshall, sera donc diffusé sur M6 en première exclusivité le 20 août prochain. Ariel, la Benjamin des filles du roi Triton, est une jeune sirène belle et fougueuse, dotée d'un tempérament d'aventurière, rebelle dans l'âme. Elle n'a de cesse d'être attirée par le monde qui existe par-delà les flots. Au détour de ses escapades à la surface, elle va tomber sous le charme du prince Eric, alors qu'il est interdit aux sirènes d'interagir avec les humains. Ariel sent pourtant qu'elle doit suivre son cœur. Elle conclut alors un accord avec Ursula, la terrible sorcière des mers, qui lui octroie le pouvoir de vivre sur la terre ferme, mais sans se douter que ce pacte met sa vie et la couronne de son papa en danger. Le film inédit La Petite Sirène, diffusé sur M6 le mercredi 20 août prochain à partir de 21h10. On se retrouve très vite avec d'autres indiscrétions télé.
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1: Bonjour, une enquête pour homicide volontaire a été ouverte hier à Montbéliard après qu'un adolescent de 17 ans a été mortellement blessé par balle dans la nuit de samedi à dimanche. La victime habitait le quartier et faisait l'objet de poursuites pour des violences en réunion. Aucune piste n'est privilégiée à l'heure actuelle. Quelques semaines après une vague de chaleur inédite au mois de mai, un deuxième épisode de température élevée arrive cette semaine sur l'Hexagone alors que l'été n'a pas encore officiellement commencé. Le mercure atteindra à plusieurs reprises les 30 degrés dans le nord alors que le sud sera sous une chaleur de plomb avec des températures pouvant atteindre les 36 degrés localement. En revanche, dans les plaines du sud-ouest et le long de la Manche, la montée des températures pourrait être limitée en raison de débordements nuageux. Une collision s'est produite en mer entre un catamaran d'une compagnie privée croate et un voilier battant pavillon français au large de la Croatie hier. 3 personnes sont mortes, une autre est portée disparue. Plusieurs milliers de personnes ont défilé hier à Genève sous une chaleur écrasante à la veille de l'ouverture du G7 à Évian, de l'autre côté du lac Léman. En début de soirée, des affrontements ont éclaté entre manifestants et forces de police aux abords des bureaux de l'ONU. Les frappes israéliennes hier sur Beyrouth n'auraient pas dû avoir lieu, a regretté le président américain Donald Trump qui appelle à la fin des attaques alors que les États-Unis cherchent à finaliser un accord avec l'Iran. Ces frappes menées sur la banlieue sud de Beyrouth, bastion du Hezbollah, ont fait 3 morts et sont les deuxièmes en une semaine. Israël a dit avoir agi en riposte à des tirs du Hezbollah pro-iranien sur le nord de son territoire. C'est la fin de ce flash, une très bonne journée à toutes et à tous.
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1: Bonjour à tous. Aujourd'hui, gros plan sur Corinne Touzé. Corinne Touzé voit le jour en décembre 1959 à Orthez. Mais c'est à Boulogne-sur-Mer qu'elle va grandir. Sa famille est originaire de Martinique, mais l'actrice ne découvre la terre de ses ancêtres qu'à la trentaine. Après avoir obtenu son bac à 16 ans, elle voyage par la suite dans le monde entier. Revenue en France, elle suit des études de lettres tout en montant des spectacles de rue et va également suivre les cours des ateliers sur le travail clownesque. Elle commence par monter sur les planches au théâtre d'Aix-en-Provence. Suite à sa fermeture, elle part s'installer à Paris où elle donne des cours au sein d'un théâtre. En parallèle, elle passe des castings et c'est ainsi qu'en 1981, elle décroche un rôle dans le feuilleton quotidien Marianne, une étoile pour Napoléon. Ce rôle lui permet de se faire remarquer, de lancer sa carrière. Dans les années qui suivent, elle enchaîne les tournages aussi bien à la télévision, dont Hôtel de police, Les Amours des années 50, les nouveaux exploits d'Arsène Lupin, également au cinéma dont Tir groupé, La Rumba ou bien encore L'Homme qui marche en 1996. Mais c'est son rôle d'Isabelle Florent dans la série Une femme d'honneur qu'elle interprète de 1996 à 2017 qui lui vaut une grande notoriété. Son interprétation lui vaut d'ailleurs le titre de meilleure comédienne de téléfilm au 7 d'or en 1997. En 2000, elle crée sa société de production, ce qui lui permet de produire plusieurs téléfilms. Demain, Paula, Valentine et sa suite Valentine et compagnie en 2006. En 2006, elle se lance dans une nouvelle société de production. Dans les années qui suivent, elle continue les tournages à la télé. Elle rejoint la saga Les Secrets du Volcan, Un crime oublié, Un joli mensonge ou Meurtre sur le lac Léman. Elle tourne aux côtés de Mimi Mati dans un épisode de Joséphine Ange Gardien en 2020. Parallèlement à cette carrière de télévision, Corinne Touzé mène également une brillante carrière au théâtre. En 2001, elle devient marraine de l'association Un Regard, Un Enfant. Corinne Touzé est porte-parole également de l'AFIPA, Association Française et Internationale de Protection Animale, et soutient de nombreuses associations. Côté vie privée, Corinne Touzé a donné naissance à une fille prénommée Jeanne en 1994. Le 27 juin 2025, dans l'émission Télématin, elle avoue avoir été en couple avec Bernard Lavillier dans les années 80. On se retrouve très vite avec d'autres infos.
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1: Pas besoin de savoir. 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
1: Le prêt personnel est accordé par une banque ou un établissement de crédit. L'emprunteur est libre d'utiliser le montant de son crédit comme il l'entend. Il n'a pas à l'affecter à un achat déterminé. Comme pour tout crédit à la consommation, le prêteur doit informer au préalable l'emprunteur avant d'établir un contrat de crédit. Tout consommateur majeur peut souscrire un prêt personnel à partir du moment où un prêteur est disposé également à lui prêter. Le taux de ce crédit est fixé par le prêteur. Vous pouvez librement comparer les offres des différents établissements prêteurs. À ce coût du crédit peuvent s'ajouter des frais de dossier variables selon les établissements prêteurs. Dès la signature, vous devez recevoir un document qui indique notamment le montant emprunté, la durée du crédit, la périodicité et le montant de chaque échéance, le coût total du crédit, le taux annuel effectif global, ce qu'on appelle le TAEG, les modalités de remboursement également. Ces éléments ne sont théoriquement pas susceptibles d'être modifiés pendant la vie du contrat, mais vous disposez toutefois de la faculté de rembourser le prêt par anticipation. Notez que le prêt personnel est donc un contrat, on le rappelle. Le prêteur n'est pas obligé de vous accorder un crédit s'il ne vous considère pas suffisamment solvable.

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1: Bonjour à tous, les programmes télé et la télévision pour ce soir, lundi. On débute avec la chaîne TF1 qui nous propose ce soir le film Camping. Sur la chaîne France 2, 21h10, place à la série Meurtre au paradis. Sur la chaîne France 3, ce soir, le film L'aile ou la cuisse, diffusé dès 21h10. Sur la chaîne France 5, ce soir, le magazine Le Monde de Jamy, diffusé dès 21h05. Dès 20h50, ce soir, sur M6, rendez-vous avec du football spécial Coupe du Monde, la Belgique face à l'Égypte. Sur la chaîne TMC, rendez-vous dès 21h25 avec le film Harry Potter et les reliques de la mort. Et enfin, pour terminer, rendez-vous par exemple ce soir sur la chaîne C-Star avec la série Chicago Fire, diffusée dès 21h10. Avec tout ça, bonne soirée télé.

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développé, plus gros ou tout simplement mieux défini. Plusieurs exercices permettent de muscler les pectoraux et selon vos préférences, vous pourrez choisir parmi différentes possibilités. On peut tout d'abord faire des pompes face au mur. Mettez-vous debout face au mur, écartez les jambes à une distance égale aux épaules et appuyez vos mains sur le mur. Inspirez et fléchissez vos coudes jusqu'à ce que votre nez touche le mur. Revenez ensuite debout en expirant. Vous pouvez vous coucher sur le ventre, mettez-vous ensuite sur les genoux et puis appuyez-vous sur vos bras bien tendus. Fessez bassin droit, descendez vers le sol et ensuite remontez. Faire de la natation, c'est aussi très bon. Non seulement la natation va raffermir vos bras et brûler vos graisses, mais elle vous aidera aussi à travailler et puis à définir vos pectoraux. Vous pouvez lever des poids en position couchée. Prenez des poids ou même des bouteilles d'eau. Couchez-vous par terre sur le dos. Prenez vos poids de chaque bras, puis ramenez les poids vers le haut pour les joindre ensemble. Ensuite, redescendez vos bras vers le sol. Ou bien, avec un gros ballon, appuyez-vous dessus, sur le dos, à la hauteur de la tête. Gardez vos jambes pliées à 90 degrés. Ensuite, prenez vos haltères et gardez vos bras pliés à 90 degrés. Dépliez vos bras en les gardant bien droits et redescendez ensuite.

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1: Bonjour à tous. Dans l'actualité People du jour, on parle de Laurie Cholewa. Elle a subi une double mastectomie. C'est une douloureuse nouvelle que l'animatrice âgée de 45 ans a partagée il y a quelques jours. Laurie Cholewa a révélé avoir subi une double ablation des seins après avoir été diagnostiquée d'un cancer en février dernier. Ce matin-là, j'aurais pu annuler mon rendez-vous médical débordé. Pas le temps, mais je l'ai pas fait. Quand j'ai vu le visage de mon gynécologue changer, j'ai tout de suite compris, s'est-elle confiée. Le cancer fait tellement partie de mon histoire familiale. C'est comme si je l'attendais presque, a expliqué donc celle dont le papa a été emporté par un cancer du pancréas à l'âge de 55 ans. La double mastectomie s'est imposée à elle rapidement. C'est radical, mais j'ai envie d'être là pour mes enfants le plus longtemps possible. J'ai envie d'être grand-mère, de voir leur mariage, a expliqué donc la maman de Rose et de Nils. Fière de ses cicatrices, elle compte bien gagner son combat contre la maladie. On lui souhaite évidemment tout le courage possible. On se retrouve très vite avec d'autres actualités people.
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1: Imaginez-vous au Mexique, en tout cas c'est de la ratatouille et des tacos que l'on va vous servir aujourd'hui. Il faut pour la préparation 2 aubergines, 2 courgettes, 2 poivrons jaunes ou rouges, 3 petits oignons blancs, 4 gousses d'ail, une boîte de tomates concassées, 2 feuilles de laurier, des herbes de Provence, de l'huile d'olive, des tacos, du sel et du poivre. Préchauffez le four à 180 degrés thermostat 6, lavez et coupez les aubergines, les tomates, les courgettes et les poivrons en dés, émincez finement les oignons et l'ail, faites revenir tous ces légumes dans une cocotte avec un petit peu d'huile d'olive, laissez cuire durant 10 minutes, ajoutez la boîte de tomates concassées, salez, poivrez et ajoutez les herbes et le laurier, couvrez la cocotte, poursuivez la cuisson durant 20 minutes, mélangez, enfournez la cocotte au four et laissez les légumes confire durant 1 heure. Retirez les feuilles de laurier, servez la ratatouille tiède ou froide, accompagnée de tacos.
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1: Bonjour à tous, on parle application mobile avec Dream Beans, la fausse bonne idée de Google qui veut devenir votre coach matinal grâce à vos données privées. Google lance Dream Beans, une application expérimentale qui génère chaque matin des stories personnalisées à partir de vos données Gmail, Google, agenda, photos et historique de recherche sans attendre que vous lui posiez la moindre question. Et si votre téléphone vous préparait un café d'informations personnalisées pendant que vous dormez, c'est l'idée en tout cas derrière Dream Beans, la nouvelle application expérimentale de Google qui se veut totalement proactive. Elle n'attend plus que vous lui demandiez des informations, elle veut vous les fournir sur un plateau d'argent dès votre réveil. Ces informations prendront la forme de stories générées par le modèle de génération d'images et représenteront les personnes et lieux que vous fréquentez le plus. Si une story retient votre attention, vous pourrez alors approfondir le sujet avec Gemini qui répondra à toutes vos questions. Imaginez comme le présente un Google que vous recevez un email de confirmation de livraison de croquettes pour chiots. Le lendemain matin, une story apparaîtra avec des conseils de dressage. Un rappel du calendrier indique que vous voyez un ami le lendemain. La story vous suggérera des restaurants. Bien sûr, l'application repose sur de nombreux modèles d'intelligence artificielle et ne demande qu'à s'améliorer au fil de l'utilisation. Un système de feedback sera notamment mis en place pour permettre à l'utilisateur de corriger une suggestion non pertinente à ses yeux ou même signaler un nouveau centre d'intérêt. En tous les cas, Google tempère en disant que l'utilisateur reste seul maître de sa vie privée et que les choix faits dans Dream Beans n'ont pas d'impact sur ce fait dans d'autres produits comme Gemini. Une explication assez nébuleuse qui mériterait quand même d'être approfondie. Bonne nouvelle, cette application est disponible dès à présent sur iOS et Android. Moins bonne nouvelle, elle n'est disponible qu'aux États-Unis pour les abonnés Google ultra majeurs. De plus, le déploiement reste encore incertain. Alors donc, en raison de l'utilisation de personnel intelligence des Dream Beans, encore indisponible chez nous en Europe. On se retrouve très vite avec d'autres applications mobiles.
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1: Bonjour, une enquête pour homicide volontaire a été ouverte hier à Montbéliard après qu'un adolescent de 17 ans a été mortellement blessé par balle dans la nuit de samedi à dimanche. La victime habitait le quartier et faisait l'objet de poursuites pour des violences en réunion. Aucune piste n'est privilégiée à l'heure actuelle. Quelques semaines après une vague de chaleur inédite au mois de mai, un deuxième épisode de température élevée arrive cette semaine sur l'Hexagone alors que l'été n'a pas encore officiellement commencé. Le mercure atteindra à plusieurs reprises les 30 degrés dans le nord alors que le sud sera sous une chaleur de plomb avec des températures pouvant atteindre les 36 degrés localement. En revanche, dans les plaines du sud-ouest et le long de la Manche, la montée des températures pourrait être limitée en raison de débordements nuageux. Une collision s'est produite en mer entre un catamaran d'une compagnie privée croate et un voilier battant pavillon français au large de la Croatie hier. 3 personnes sont mortes, une autre est portée disparue. Plusieurs milliers de personnes ont défilé hier à Genève sous une chaleur écrasante à la veille de l'ouverture du G7 à Évian, de l'autre côté du lac Léman. En début de soirée, des affrontements ont éclaté entre manifestants et forces de police aux abords des bureaux de l'ONU. Les frappes israéliennes hier sur Beyrouth n'auraient pas dû avoir lieu, a regretté le président américain Donald Trump, qui appelle à la fin des attaques alors que les États-Unis cherchent à finaliser un accord avec l'Iran. Ces frappes menées sur la banlieue sud de Beyrouth, bastion du Hezbollah, ont fait 3 morts et sont les deuxièmes en une semaine. Israël a dit avoir agi en riposte à des tirs du Hezbollah pro-iranien sur le nord de son territoire. C'est la fin de ce flash, une très bonne journée à toutes et à tous.

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2: Bon, bienvenue à toutes, hein. Je te connais comme chaque samedi, entre 10h et 11h, soit nous reçoit l'association, soit l'artiste, et aujourd'hui, eh bien, c'est l'association. C'est bien ça, messieurs ?
3: C'est bien ça.
2: Bonjour, Azot.
3: Bonjour.
2: Comment tu t'appelles ?
3: Alors, moi, c'est Ulrich.
2: Ouais.
3: Mohamed Eric.
2: Ok.
3: Et pas là, nous, les frères Tic-Tac.
2: Comment ça, les frères Tic-Tac ? C'est quoi cette histoire-là ?
3: Comme tous les artistes, il y en a une autre scène, quoi.
2: Ah, c'est deux artistes en même temps qui font partie de l'association.
3: Voilà.
2: C'est quoi ? Rappelle-moi un petit coup de nom.
3: Les frères Tic-Tac.
2: Ok, donc tu dois connaître ça alors.
3: Ah oui, générique.
2: Tu veux écouter d'aller jusqu'à temps qu'il dit tic et tac, hein, parce que là, franchement, visiter, ça arrive en retard. Attends la zot. Attends la zot avec impatience. On va pas attirer ça ce matin.
3: Ah ouais. Ouais, pas mal.
2: Ah, nous, ça va.
4: Tic et tac.
2: Bon, trêve de plaisanterie. Allez, nous commençons bien l'interview. Bon, tic et tac alors.
3: Ouais.
2: D'accord, donc The Tic Dance, c'est ça. D'accord, l'association que The Tic représente aujourd'hui, dans le studio présenté, comment il appelle exactement ?
3: Tic Tac Family.
2: Tic Tac Family, d'accord. Donc ça, c'est Tic et Tac et donc c'est Tic Tac Family.
3: Voilà, c'est la famille. Quoi.
2: D'accord, l'association Tic Tac Family existe depuis combien de temps ?
3: Alors, l'association a été créée en 2013.
2: 2013 ? D'accord.
3: Et ben. Pour faire recommencer en 2013 par rapport. On devait vraiment créer une association, vraiment comment nous débrouiller à nous. Quoi. Et dans cette association-là, nous. Ce qui est bien, c'est que nous donne des cours et aussi nous fait des prestations. Et par rapport à ça, ben, on a vu qu'on a eu des échanges et on a monté de niveau aussi. Quoi.
2: D'accord. Là, un public, tu attends un petit peu. On rappelle juste que les autres, c'est. Des jumeaux qui dansent, qui aiment bien la danse.
3: Oui,
2: et dans combien de temps de silence avant de revenir un petit coup dessus l'association exactement ?
3: Oula, ça fait là, on a commencé la danse vraiment en 2010.
2: En 2010 ?
3: En 2010, ouais.
2: D'accord. Danse officielle ou bien danse.
3: Oui, on a commencé, en fait, Riazat.
2: Afrianou ?
3: On a commencé, on était dans depuis tant petit, quoi. À l'âge de 8 ans.
5: Dans 7 ans.
3: J'étais mis de Michael Jackson. Ça, tout le monde y connaît ça.
2: Moi aussi, m'y connais parce qu'en fait, m'explique à Zot, cher auditeur, et que ma fille vit les deux danser et vole les toits. Moi, ma vie, justement, Michael Jackson en 2008 ou 2009 par là.
3: Ouais, ben ça, c'était dans
5: les premiers.
2: T'as les premiers,
3: premiers
2: dans les premiers, t'es débrouillé bien déjà. Hein. D'accord. Et donc, l'association, je l'ai montée parce que c'est une association de danse ou. Oui, c'est ça.
3: C'est ça.
2: À peu près. D'accord. Donc, 2013, elle a dit bon, ben nous montons une association de danse. D'accord. Et l'association de danse, que ça y fait dedans exactement ?
3: Ben, ce qui est bien, c'est que quand on a créé l'association, ben, tout de suite, il a eu plein de démarches. Et on a pu voyager aussi, on a pu aller directement en France, échanger un peu avec des danseurs là-bas. On a fait un camp en Italie, un camp de danse hip-hop. Puis on a parti à un événement aux Pays-Bas. C'était un événement international, c'est IBE. Et c'était vraiment là-bas où on a eu notre claque, quoi. C'était franchement c'est
2: un claque.
5: Ah oui, un gros claque.
3: Ah, le niveau et en fait t'es accessible quel que soit le niveau, que ce soit fort, moyen, faible, t'es bien l'esprit du hop était là quoi. C'était ben on te rentre dans le cercle, enfin il appelle ça un cercle vibes, c'est un freestyle.
2: Ouais.
3: Chacun y rentre, il prouve que c'est là quoi.
5: Il échange
3: et franchement c'était du kiff quoi. Les gars, même les filles quand t'es danse, ça t'es prend plaisir quoi. Et c'est ça, quand on a vu ça, j'étais ouais.
2: Ah ouais.
3: Un pur moment quoi, là-bas. Franchement, c'est IBE, c'est l'un des événements de hip-hop, faut pas rater. Quoi. En tant que danseur, c'est comme un pèlerinage de danseur. Quoi.
2: D'accord, mais tous les ans, là, ça
3: c'est, tous les
2: oui,
3: ans.
2: Tous les c'est ans, à quelle ça. Période exactement
3: c'est en mois d'août.
2: Et au mois d'août, vous étiez ça y aller ou
3: ben là, nous ouais. Fait, ben là, par rapport au token, celle-là, il permet à nous aussi de voyager aussi quoi.
2: D'accord, ok, nous va parler ça d'un instant. Mm-hmm. Et mais comment ça tombe dans la danse? Est-ce que votre papa à un moment il danse? Parce que là ils sont vraiment bizarres, les jumeaux ils tombent dans la danse comme ça, n'avaient pas rien bouffé comme ça.
3: Bon, en fait pas vraiment, papa il danse pas,
2: ouais.
3: Maman il danse pas, c'est nous-mêmes. Quand t'es petit,
2: mais il faut bien avoir une affaire avec la marque, à ça tu m'y penses.
3: Ben, comme Diao, ben qu'on a vu Michael Jackson dans la télé, okay, ça la marque.
2: Là
3: il t'appelle à nous direct.
2: Ok, ben, elle est pas mal en tout cas. Donc, du jour au lendemain, comme ça, elle décide de danser dans la chambre. Mais après, qui ça ? Est-ce que les parents l'ont bien accepté justement que tu danses comme ça ?
3: Au départ, t'es pas évident pour les parents.
2: Ah.
3: Ben, là, dit maman, il école avant. Et après,
2: l'adaptation. Comme toutes parents.
3: C'est normal. Ah, mais ouais. Nous, on a fait notre bout de chemin dans le parcours. On a passé notre diplôme, tout ça là. Mais ce qui est bien, c'est que nous avons moins de bons parents. Que, ben, nous pouvons vivre dans notre passion.
2: C'est bien
3: maintenant, nous, les danseurs professionnels, et ben, Banane est fier de nous, quoi.
2: Alors, quel diplôme, justement, que là, il était passé?
3: On a fait un bac pro électrotechnique.
2: Ouais.
3: Et après, on était sur un BTS, mais on était obligé d'arrêter par rapport...
5: Fallait faire un choix.
2: Et ça a fait le choix d'arrêter.
3: Et on a fait le choix d'arrêter.
2: Là, les parents, là, du gars, là, t'es un peu gros yeux, t'es attendant à un fusil le soir, non?
3: Ça, au départ, ben là, on avait du mal à digérer ça, quoi.
2: Ouais.
3: Mais ce qui est bien, c'est que nous deux, nous montre, ben là, que, ben, à travers la danse, c'est un travail aussi. Et c'est notre passion, ben, nous montre, ben là, que, ben, nous aussi, nous, avec ça, nous gagnons réussir aussi dans la vie, quoi.
2: D'accord. Par ici chemin, quoi.
3: Voilà.
2: Et, ben, quand je dis diplôme, justement, diplôme de danse?
3: En fait, en hip-hop, en ce moment-là, là, pour faire une formation par rapport pour être pédagogue pour, les coupes, pour connaître le corps, l'anatomie du corps et tout en hip-hop.
2: Ah, quand bien.
3: Mais après, en diplôme hip-hop, moi, mais pas trop pour. Parce que ça, c'est, il vient de la rue
5: fait
3: du Bronx, là-bas à New York, comme dit la base, c'est là-bas.
2: Ouais.
3: Et que de mettre ça. Mon point de vue à moi. Hein.
2: Oui, bien
3: après,
2: sûr.
3: Après, les biens, c'est avoir le diplôme pour le corps, pour remonter. Parce que c'est à quel âge parce que Marmaille, il ne peut pas faire les techniques que les grands, il fait tout de suite, quoi.
2: Bien sûr.
3: Du coup, ce qui est bien, avoir le diplôme pour l'anatomie du corps. Mais en fait, les pas, les basés sur tous les gars, quoi. Les gars, là, dans notre style. Et de. Comment dire ça? Pour moi, je trouve les pas avoir un diplôme pour l'hip-hop. En contemporain, oui. Classique, oui. Jazz, ça, c'est académique, quoi.
2: En fait, t'es en train de dire moi que hip-hop, en fait, c'est que tout le monde y danse et pas besoin de diplôme, quoi.
3: Ouais.
2: C'est ça?
3: C'est ça.
2: Chacun exprime à Zad.
3: Chacun a son manière d'exprimer, quoi.
2: D'accord. Et là, le hip-hop, il met en place des diplômes qui sortent, en fait, en dehors de la France, on va dire ça comme ça, c'est ça?
3: Si, il est déjà en France. Ouais. Mais le truc, c'est que, pour moi, ça l'est bien, c'est que dans ce diplôme-là, c'est l'anatomie du corps. C'est comment connaître. C'est chauffé.
2: Faut pas blesser.
3: Voilà, faut pas se blesser.
2: Ok.
3: Mais après, en question de. Pour moi, c'est ça le diplôme. Mais après, en question de. La danse, c'est son style, c'est lui-même qui s'exprime, quoi.
2: Ok.
5: Ouais. Sinon, ça, si vraiment
3: il y a un diplôme. Pour moi, il perd la richesse du hip-hop, quoi. Ouais. C'est ça.
2: En fait, des codes. Il formate un peu.
3: Ouais, ouais. Hein? Des codes,
5: il met un peu le.
3: Il a pas envie que les rentes académiques.
2: Ouais, en fait, tu veux bien, il va mettre les codes et aussi que ça sera formaté et on n'aura plus libre d'accès de l'expression libre.
3: C'est ça.
2: D'accord, donc ça, c'est un peu compte. Ok. Mm-hmm. Et après, justement, l'association en 2013, elle a été créée en 2013, mais comment dire ça? L'idée de faire ça, est-ce que c'était pour vivre de ça, l'association, ou c'était fait partager justement notre passion?
3: Partager notre passion et aussi de. Comment dire ça? Que les gens aiment ce que nous fait, quoi. C'est de prendre plaisir à voir ce que nous fait. Que les gens, et là, ils regardent, tu sais, c'est cool. Et faire plaisir aux autres.
2: D'accord.
3: Le partage, franchement.
5: L'échange,
3: c'est important.
2: D'accord. Généralement, ce deux, tu entends bien?
3: Ah oui. Par contre, ils disputent un peu, mais.
5: Après, il y a quoi,
2: Mais comment est-ce que tu trouves les chorégraphies? Comme ça, ils appellent ça?
3: C'est ça.
2: Alors, comment est-ce que tu trouves ça?
3: Ben, ce qui est bien avec mon frère, quand il danse avec lui, ben, nous comprenons directement.
2: Qu'on
3: apprend un pas, ben, direct, il vient.
2: Le sang, il cause, quoi.
3: Ça, les fluides. Et direct, quand on apprend à courir ensemble, ben, automatiquement, les sueurs, des fois, nous venir, tout ça là. Faut être vraiment, enfin, quand même un peu, comment dire ça?
5: Pointilleux.
3: Pointilleux sur les pas. Quand les pas, faut être droite, ben, faut pas le couler sur le côté. C'est vraiment, faut les droites. Moi, là-dessus, mais.
5: Carré, quoi.
2: D'accord, c'est le chef, quoi.
3: Ouais, après, il dépend.
2: Il dépend.
3: Par moment,
2: vous avez complémenté, on va dire.
3: Voilà, complémenté.
2: Donc, Nain est plus moitié et l'autre est plus technique.
3: Plus relâcher. Relâcher prise, l'idée. Non, des fois, il ne faut pas trop être perfectionniste, quoi. Des fois, aussi, il est bien aussi avoir un lâcher prise dans le mouvement aussi. Bah, des fois, quand le mouvement, les fait pour être comme ça, bah, elle est comme ça. Si vous voulez vraiment être trop carré, à un moment donné, ben, il perd un peu le côté, la magie, quoi.
2: Ouais, il perd un peu la magie des affaires. D'accord. Ben, en tout cas, vous avez les complémentaires, elle est bien, parce que Nain est un peu trop pointilleux. Là, tu dis non, et oh, hein.
3: Donc, ça, donc, on le met à nous, quoi.
2: Ben, c'est bien. Donc, est-ce que ça a fini? Est-ce que Nain, il pense que ça a du produit azote un peu partout?
3: Ah oui.
2: Moi, ce que vous l'avez vu, c'était dans un mariage, dans un comité d'entreprise. Mm-hmm. Mais est-ce que finalement, est-ce que dans l'événement que ça a produit Azote, que la marque Azote par exemple?
3: Alors c'était en 2017.
2: Ouais.
3: C'était avec la compagnie Sous-City. On a parti pour les Jeux de la Francophonie. Et c'était en Abidjan. En Afrique.
2: Elle a bien voyagé, dis donc.
5: Ah si, si, elle a pas mal voyagé pendant ces dernières années. Elle a quand même parti de quatre coins de la Terre, quoi.
2: Quatre coins de la Terre. Alors, Abidjan?
5: Abidjan, en fait, ce qui était bien là-bas, c'est que c'était un... Au moins, c'était comme un peu les Jeux Olympiques, hein, mais seulement avec les pays francophones. Du coup, on avait tous les pays francophones. Et dans... Enfin, comme les Jeux Olympiques, il y avait le foot... À l'athlétisme, le judo, la lutte, vraiment tous les sports extrêmes, quoi. Les sports, enfin, les sports. Et ce qui était bien, c'était qu'il y avait la partie culture.
4: Culture.
5: Il y avait sport et culture. Et dans la culture, on avait.
4: Danse-création.
5: Danse-création, on avait freestyle ballon, on avait poésie, on avait l'art plastique, on avait. Aussi.
4: Beaucoup. Ah, c'est
5: on avait plein spline, de culture, quoi.
2: Ouais.
5: Et dans la catégorie culture, on a fait la danse-création. Il y avait 20 pays.
2: 20 pays dans danse création.
5: Danse création. Okay. Et il fallait sélectionner 5 pour la finale.
2: Ok.
5: Du coup, dans les 20 pays, il y avait Canada, Belgique, Burkina Faso, Togo,
4: Niger,
5: Congo. Ouais. Vraiment, il y avait 20 pays. Il y avait plusieurs pays. Et ce qui était bien, c'est que on a représenté la Réunion et la France aussi en même temps.
2: Bah oui.
5: Du coup, ce qui était un peu stressant, c'est de voir tous ces pays-là et. Et bon, là, les gars, il faut envoyer. Et du coup, sur les sélections, les sélections, ça se passe sur une semaine.
2: OK.
5: Et du coup, le lundi, il y avait cinq compagnies qui étaient passées. Mardi, pareil, 5. On a passé le deuxième, deuxième jour. Et comme par hasard, mercredi, tu sélectionnes les 5 pays, quoi.
2: Ouais.
4: Pour la finale.
5: Et du coup, on était sélectionné dans les 5 pays pour la finale. On a disputé la finale, on arrive deuxième, et on a eu la médaille d'argent.
2: Et ça t'est pas connu, ça? Ça, tu te dis pas, non, la papa se donne télé, rien.
5: Non, ça est dommage, mais franchement,
2: c'était... Parce que ça représente la France quand même, hein?
5: Ouais, la représente la France et...
2: Est-ce qu'elle avait d'autres groupes français?
5: Non, c'était nous.
2: T'es ça tout seul?
5: C'était nous. Pour la catégorie danse-création,
2: ouais. Ah ouais. Du coup, étonné, là, d'ailleurs.
5: Et c'est la première fois aussi que
4: la France monte sur le podium
5: pour les Jeux de la francophonie.
2: Bah ouais, comme quoi, elle n'est pas connue, bonne affaire comme ça, nous, elle est à côté nous, quoi. Bah c'est bien en tout cas, donc ça c'est la marque Azote. Et donc en fait à chaque fois que vous avez pas mal voyagé, ce que je comprends, est-ce que vous tirez toujours des enseignements? Quel enseignement vous tirez à chaque fois de chaque voyage justement?
5: À chaque voyage, ben là récemment comme t'es Mayotte.
2: Ouais, Mayotte aussi il y en a une bonne...
5: Ah oui, Mayotte il y en a du niveau et,
2: ah ouais,
5: et aussi...
2: Comme quoi, il ne connaît pas.
5: Il sent le hip-hop. Ben là on a le... Comment dire ça? Ben là malgré les vrais bananes dans la galère.
4: Dans le roots.
5: Ouais. Mais ben là les
4: motivés.
5: Motivés quoi. Ici, ben, comme mon frère l'a dit, ben, ne voit pas la chance qu'on a. Quand on a un sale ici, on a le matériel. Ici, ça m'a compris aussi. Le fait que nous, les trop matérialistes, ben, il perd cette côté d'envie de progresser. Là-bas, Mayotte, ben, il danse sur béton, quoi. Béton et
2: ici on danse sur
5: on a la du lino, on a la tatami, cela pour faire les techniques. Ben là si rate Azote, ben là
2: il pluche. Ah ouais.
5: Ben là pas grave, allez il recommence. Ben là il était là-bas, mais tu sais les gars, mais franchement il y a un bel échange là-bas, hein. Franchement t'es un bien kiffé quoi.
2: D'accord. Et donc là je te donne des cours maintenant.
5: Je donne des cours, mais là en ce moment nous les intermittents du spectacle, on a pu essayer de valider
4: intermittence,
5: voilà, nous les danseurs interprètes. Voilà.
2: D'accord. Et pas mal, ça, dis donc. L'association, alors, il existe. On revient un petit peu sur l'association cette fois-ci. Donc, votre parcours, elle était pas mal dans le but. Donc, en fait, quand même, quand elle a été créée, l'association, c'était pour donner des cours. C'est bien ça, même.
5: C'est ça, pour donner des cours.
2: D'accord. Et comment on est passé, justement, les premiers cours?
5: Alors,
2: raconte-moi un peu ça, va.
5: au début, en fait, les venues au feeling, quoi.
2: Après, juste pour, avant que on raconte, c'est rien que ça, tu donnes des cours.
5: Oui.
2: D'accord.
5: Après, on avait d'autres membres aussi, mais les autres membres l'ont fait d'autres chemins aussi. À pas rester vraiment dans l'association,
2: ça y arrive, ça.
5: Du coup, ben, c'est vraiment les piliers pour les cours, c'est nous-mêmes, les frères Tic et Tac.
2: D'accord, et les frères Tic et Tac, dans les studios de Neo FM, ils racontent un petit peu votre parcours et puis aussi, ils représentent l'association Tic Tac Family. C'est bien ça, même, hein?
5: C'est ça.
2: Créé en 2013. Et alors, ils te racontent à nous justement le premier cours donné. Alors, est-ce que c'était des enfants, des adultes? Vous riez déjà, donc il doit être pas mal, ou doit pas oublier. C'était où déjà?
5: Alors, le premier cours, c'était à la Possession.
2: Ouais.
5: C'était dans un petit local où. C'était à côté d'un terrain, mais c'est.
4: Rivière des Galets,
5: voilà.
2: D'accord.
5: Et ce qui était bien, c'est que avant de donner quoi, c'est que nous t'entraînes là-bas. Et tu vois des jeunes, t'es joué au football, t'es quoi devant le casque, quoi. Ils vont nous danser.
2: Ouais.
5: Et c'est là, mais du bruit, j'étais. Bana, et ben tout en yoga, pourquoi pas, je vois nous prendre une statue de mode Bana des pas.
2: Ouais.
5: Et du coup, on a fait ça bénévolement, hein, on a proposé Bana de faire des cours. Et Bana était intéressé, et c'est là, on a eu un petit collectif. Et franchement, et c'est l'une des belles expériences qu'on a eu avec ces jeunes-là, quoi. C'est d'enceinte Bana, et Bana, là, quand t'es voit nous, en fait, c'est comme, pas nous vendre, pas nous, mais quand t'es voit nous danser, mais pour ça, t'es comme des modèles, quoi.
2: C'est bien.
5: Et ben là, quand tu vas nous danser, ben, fais pareil. Comment vous faire les footwork, les freezes,
4: ça c'est le vocabulaire en.
2: Oui, voilà, parce que là, on commence à les freezes, mais il connaît les frites, il connaît les freezes.
5: C'est des figures en hip-hop alors.
2: Ok.
5: Voilà.
2: Alors, donc, ça c'était le bon marmaille, mais après le premier coup, on
5: le
2: va dire.
5: Le premier cours, c'est.
2: Ouais, on va dire que payant, allez.
5: Payant, ben ça va, nous t'es à l'aise, parce que vu que nous avons un bon feeling avec les enfants, c'est.
2: Ben, pédagogue, alors.
5: Voilà. Et là, bien se passer, quoi. Là, n'était pas.
2: T'es pas
5: stressé. Non, franchement, là, il est venu normal.
2: Ah ouais. Et aujourd'hui, bonne marmaille, ça donne des cours, enfin, marmaille. Marmaille adulte. Mm-hmm. D'ailleurs, tu reçois des adultes, ils pensent aussi.
5: Oui.
2: Et la plupart du temps, c'est que des cours de danse hip-hop, c'est ça.
5: Oui, c'est que ça. C'est que ça.
2: C'est que ça. Donc, si vraiment vous voulez être spécialisé en danse hip-hop, il faut contacter Azot.
5: C'est ça. Hein.
2: Est-ce qu'il y a beaucoup de danseurs hip-hop ici, La Réunion?
5: Ah si, il y en a pas mal.
2: Ouais.
5: Sur l'île, oui, il y a pas mal. Il y a pas mal de.
4: Mais là, bientôt, on est dans le Battle of the Year. Là.
2: C'est quand?
5: C'est ce soir.
4: Ce soir.
2: Où
4: ce soir.
2: Ça, ça?
5: La Friche au port.
2: La Friche au port.
5: Ouais, il y en a beaucoup. Nassikrou, il est en lice là, pour disputer le Battle of the Year.
2: Bah, mais je trouve que les pas très connus, ça, ces danses-là, parce que c'est vrai qu'on a plus des danses, on va dire, de salon. Que oui. les plus, on va dire, connus, mais les danses hip-hop même, très très rares.
5: Un premier pense par rapport, vu que.
2: Est-ce que c'est parce que c'est le hip-hop?
5: Moi, je m'y vois par rapport aux têtes de monde, on va dire, une danse compliquée, donc du coup, ben, là, ils préfèrent pas. Parce que ça, le salon, ils vont un peu.
2: Enfin, moi, je ne parle pas juste du. Comment dire, de la danse compliquée. Hein. Mm-hmm. C'est juste que. Comment dire, c'est la danse elle-même que les pas assez connus, les événements. Vous comprenez? Okay, ouais. Par exemple, là, on va prendre en main que ce soir, on a un battle à la Friche. Mm-hmm. Donc, en Zot, on va dire, dans la famille de danseurs hip-hop, vous devez connaître.
5: Si.
2: Mais de monde en dehors.
5: En fait, c'est un public visé, quoi. C'est un public visé. Faut
2: trouver ça un peu dommage.
5: Ouais, mais trouve les
2: dommages. Moi aussi, je trouve dommage. Hein, la mienne prendre ça comme ça. Mmh. Et il doit être plein. Zafin fait des battles ici de combien. Enfin, depuis combien de temps existe ce battle-là?
5: Ah oui,
4: Oula, ça fait
2: un bout de temps.
5: Un bout de temps, oui.
2: Ah ouais.
5: Et même avant des danses aussi, elle avait le battle aussi.
2: Ouais.
5: Elle
2: n'est les pas assez connue, mais trouve-moi.
5: À la com, peut-être. Faut
2: voir la com.
5: Ouais.
2: Ok, et quand tu présentes d'autres domaines, connais d'autres déjà?
5: Si, oui. Tu dis les frères, tu tag, pas les direct.
2: Ouais, est-ce qu'on a un champion? Est-ce qu'à chaque fois on a un champion? Comment il se passe par contre en battle comme ça?
5: Alors là, nous, on est pas trop battle, nous plutôt dans.
2: Démonstration,
5: spectacle. Après, il arrive à nous faire des battles. Mais pour moi, c'est vraiment notre domaine à nous, c'est vraiment chaud.
4: Mais artistique, quoi.
2: Là où finit mon question, là.
5: D'accord.
2: Comme un champion, alors.
5: Ben, j'arrive champion, à nous faire battle, quoi.
2: Il est malin, hein. Aïe, Wally, hein. Alors, champion, pas champion? Non, mais on va dire, voilà, tu veux bien. La question, c'est quand il fait des battles comme ça, comment il connaît quand il gagne, par exemple?
5: Déjà, si la personne est plus originale, plus techniquement. Original, c'est. Ben, il a son truc, quoi, ça touche, son style à lui, qu'il voit que ben, c'est bon de toucher dans sa danse.
2: Ouais,
5: et ben, à lui.
2: Ben justement, le jury, c'est qui?
5: Alors là, pour le battle, là, Mikwan, il y a des jurys internationaux. C'est des gars qui viennent de la métropole.
2: Ah, quand même?
5: Ouais.
2: Ah, ouais? Ok, c'est pas n'importe qui alors?
5: Non, c'est pas n'importe qui. D'accord. C'est des danseurs, ben, des champions aussi. Qui ont eu des battles, qui sont arrivés premiers. Voilà.
2: Ok. Ah, ouais, tu vois, comme toi. Et ça finit premier dans les battles? Dis pas moins que vous faites démonstration. Dis-moi après. Moi, je suis
5: plus. Quand on était Pays-Bas, on avait fait un.
2: Pas Pays-Bas ici.
5: Ici? Ici, non. Enfin, premier, non.
2: Non? Ah, non, les gars, quand même, les Romains.
5: Ah,
2: non,
5: les gars, ici, les niveaux. Hein.
2: Ah, ouais. Et des filles, il y en a aussi?
5: Ah, si, il y a des big girls aussi.
2: En ce moment, parce que je suis en train de défier, Zot.
5: Si, dans en kids,
2: en kids. C'est quoi appelle kids, de quel âge à quel âge?
5: C'est de, on te donne quoi à partir de 8 ans. 8 ans à 16 ans, quoi.
2: D'accord. En fait, là, justement, la zone, si on prend la zone, comment danser,
5: voilà,
2: pour ne pas se blesser.
5: Ça, l'important, c'est...
2: C'est surtout ça, le premier message.
5: Ouais. C'est pour bien s'échauffer. Après, là où il faut bien danser. Mais si on ne chauffe pas, où ça commence à froid, c'est là où ça fait mal à vous. Le corps a besoin de bien s'échauffer avant toute pratique.
2: D'accord. Et il faut pratiquer un peu de sport, veut dire muscler, pas muscler.
5: Mais en fait, ça allait bien avec la danse. Enfin, le breakdance, ben, il fait tout. Ça, il a l'endurance, il muscle cardio, il fait le cardio. Ben, c'est un sport idéal pour quelqu'un qui... Mais par contre, il faut faire ça régulièrement. Il ne faut pas vous faire une semaine là et vous arrêtez une semaine.
2: Okay.
5: Et on reprend. Ben,
4: régulier. Il faut les réguliers.
2: Ben, justement, votre cours, c'est de quand en quand et quel jour, par exemple? Pour un monifier régulier. Allez, régulier, pour la semaine, il faut faire combien de fois?
5: Et disons, bah nous danse tout le temps, quoi.
2: Oui, ben oui.
5: nous danse tout le temps.
2: Non, mais moins que tu veux entraîner, par exemple. La moyenne d'âge, on va commencer comme ça. La moyenne d'âge, c'est de combien? Pour les kids, par
5: exemple. Pour les kids, 8 ans.
2: 8 ans. 8 ans jusqu'à, par exemple, 8 ans, 16 ans.
5: 8 ans, 16 ans.
2: C'est ça, les gens qui viennent en cours, exact?
5: Ouais.
2: D'accord, les parents, ils emmènent tout ça, mais n'a aucun parent qui fait? D'un point de vue.
5: Des parents, il
2: veut.
5: Il veut.
2: Mais n'a pas la honte.
5: Si, un peu, mais après, il me dit, ouvert à tout le monde.
2: Ah ouais?
5: On avait pensé faire un cours ben pour, juste pour avoir le flow, à partir de la vingtaine jusqu'à au plus, quoi.
2: Ouais.
5: Mais après, c'est pas parce que vu que l'emploi du temps, nous les tellement chargés,
2: les cours. Tu fais comme ça, non?
5: Ben, nous, les sur plusieurs spectacles avec plusieurs compagnies.
2: Ah.
5: Ou ben, le temps de répétition, le temps de résidence, tout ça. Ben,
2: là, on comprend mieux.
5: Et même le travail personnel aussi, on a besoin aussi de bosser notre côté artistique aussi, notre toucher.
2: D'accord.
5: Les vrais nous donnent des cours aussi, mais nous aussi, nous avons envie de progresser dans notre carrière artistique aussi.
2: Bah, pas mal ça. Donc, mais signé la zone que depuis une vingtaine de minutes, voilà. Tic et tac, c'est ça
5: même.
2: Qui c'est tic, qui c'est tac d'ailleurs?
5: Ah, mais là, si vous devinez. Vous avez une sorcière à deux, voilà.
2: Moi-même, j'ai dit tic, moi.
5: Ah, non. Tout le temps, ça.
2: C'est tout le temps, ben oui, mais il commence par tic et tac. Donc, comment on a un peu tic et tac. Donc, tic et tac, il est dans le studio qui représente Tic Tac Family. Pas bien dit. L'association, les basés à la possession.
5: C'est ça.
2: C'est une association de breakdance, peut-être ça comme ça? Ouais. Non, de
5: danse hip-hop.
2: De danse hip-hop. D'accord. Ok. Donc si de moins une veut prendre un cours, là il suffit, y a pas l'azote, quoi.
5: C'est ça.
2: Et donc depuis 2013, ah oui, les cours. Alors explique à nous comment il se passe un cours, quel œil commence par exemple.
5: Bah, nous fait ça le plutôt. Le matin. Mais là en ce moment.
2: Le matin.
5: Bah, le samedi et le mercredi.
2: Ah voilà, parce que je me suis dit bah il est à l'école, non?
5: Si.
2: D'accord.
5: Mais là en ce moment, là nous donne cours plateau caillou.
2: Ouais.
5: Au collège. Mais là en ce moment ne fait que ça, mais nous donne que cours plateau caillou. Mais après par rapport
2: au collège.
5: Ouais, c'était. Ben,
2: avec les collégiens même?
5: Oui, avec les collégiens.
2: Ah ouais? Une classe comme ça, ils viennent.
5: On a Amina des 6e, des 4e, des 3e.
2: Mais justement, mais on veut dire, qui paye la prestation? C'est l'éducation?
5: Ben, c'est le collège.
2: C'est bien ça. Et donc, c'est votre temps de sport que tu passes avec d'autres ou pas?
5: Non, c'est comme. C'est un. Combien on appelle les trucs de périscolaire là?
2: Périscolaire?
5: Oui, c'est ça, c'est entre midi et deux.
2: Ah ouais, ok. Donc, dans le collège, en périscolaire, on a
5: des ateliers.
2: Ah, mais bien, ateliers. Ça, dis donc.
5: Mais je trouve que c'est un moyen aussi pour les jeunes aussi. Ben, des fois, on n'a pas qu'à l'école aussi, mais ben, ils peuvent développer un sport aussi dans l'école aussi.
2: Et puis, oublier un peu ce cadre de l'école.
5: Voilà.
2: D'accord. On peut mettre un dehors, par exemple.
5: C'est ça.
2: Et après, peut-être, justement, les parents peuvent avoir un futur client, entre guillemets. Les parents, ils peuvent amener aussi. D'accord. Là, c'est. Donc,
5: et d'ailleurs, Plateau Caillou, m'a eu des élèves. Un bon potentiel.
2: Ah ouais, que nous salue d'ailleurs les collégiens qui vont regarder plus tard la vidéo. Donc, vous avez un tic et tac dans le studio. Attention, vous êtes professeur. Il se passe bien justement avec les.
5: Super.
2: Là, c'est quoi? C'est des 11, 11 à monter, non?
5: Ouais,
2: 11 à monter, à peu près. D'accord. Et mélanger, filles-garçons?
5: Oui, filles-garçons.
2: D'accord, il se passe bien?
5: Oui, super. Manon.
2: Ouais.
5: Manon écoute bien. Manon écoute bien.
2: Ah ouais, passe la crème. Non.
5: Franchement, Manon, elle est.
2: Cool. Les bien alors.
5: Cool.
2: Ok, et alors, Zalani ici, parce que aussi, avant de parler du fameux Lotokin que tu organises justement, l'association vit de quoi exactement? Ah.
5: Mmh.
2: Ah, ah. La question à.
5: Qu'est-ce que la question
2: à l'euro. Alors, qui sait répondre?
5: Ben, nous fait des actions, quoi. Nous fait des ventes.
2: Parce que je pense que ça n'a pas une subvention, Nana. On a des subventions.
5: Avec la possession.
2: D'accord, ok. Avec la mairie.
5: Avec la mairie, voilà.
2: Ok. Et à part ça, je dirais aussi les. Quand par exemple, combien ils payent par exemple un cours que ça t'y donne. C'est déjà, un cours par exemple, est-ce que les, sur un mois, sur des, le nombre de cours, mm-hmm. nombre de jours.
5: Ben, nous, le cours c'est 50 euros de l'heure. Après, il y a les charges aussi pour une partie dans la zone. Il y a les charges, enfin,
2: ouais.
5: comme ça.
2: D'accord.
5: Et ben nous, on essaye, on sort à nous, quoi. C'est pas évident, comment dire ça, d'avoir des actions. Il faut toujours chercher, quoi. Toujours aller voir, trouver des animations, trouver de, plein de choses, quoi.
2: D'accord,
5: des
2: d'accord.
5: Des événements et tout.
2: En fait, est-ce que vous êtes fin appelé dans un mariage?
5: Dans un mariage.
2: Là, c'est plus de deux, mais est-ce que pour l'association, il est possible, par exemple, que vous êtes fait à démonstration de danse, par exemple, Michael Jackson, dans un mariage?
5: Un mariage, oui, il peut appeler à nous.
2: Des fins arrivées ou pas?
5: Non.
2: Non,
5: non, non, non. La fin, je crois que des événements, là, appellent à nous pour... je crois que c'était pour les 50 ans de dodo, non?
2: Ouais. Les 50 ans de?
5: Oui. Pas de dodo. Ouais. Ouais, c'était un truc de l'anniversaire de dodo. Ouais, c'était un concept, ça. Mais il y a des boîtes privées aussi qui appellent à nous aussi, pour des prestations aussi.
2: Ah, j'ai des boîtes privées, des entreprises.
5: Ouais, voilà, c'est ça.
2: D'accord, donc pour... un événement bien particulier.
5: Voilà.
2: D'accord.
5: Maintenant, il impose à nous un thème et nous aussi, nous faisons en sorte de.
2: Ah, il impose le thème carrément ?
5: Voilà, c'est ça. Des fois, ah ouais. Il impose à nous un thème et du coup, on est obligé avec ce thème-là d'utiliser le thème. C'est pareil, comme c'est une soirée cow-boy, ben, nous amène un show cow-boy.
2: Tu as du hip-hop ?
5: Du hip-hop, voilà.
2: Mérite de voir. Est-ce que dessus, on a un Facebook qui peut voir ça ou pas ?
5: Ben, si, nous avons un Facebook, les frais à tic-tac.
3: Et aussi.
2: Les frais à tic-tac.
5: C'est ça. Vous tapez ça et vous trouvez un outil. Et sur Instagram aussi, vous pouvez trouver, c'est les frères Tic Tac officiels.
2: Ok, voilà. Et donc les frères Tic et Tac, les aussi dans l'association Tic Tac Family.
5: Voilà.
2: C'est qui le président ou présidente, tu connais?
5: C'est mon maman.
2: Ah ouais?
5: Ah ouais, c'est pour ça qu'on appelle la famille. Ouais.
2: Ah, la famille. D'accord, toute la famille alors, les voilà. D'accord, ok. Et la maman, comment il appelle? Nous salue elle.
5: C'est Madame Laurette Marie-Patricia.
2: Ah oui, Madame Laurette Marie-Patricia. Ok, moi je connais Monsieur Laurette Jean-Paul. C'est de la famille, ça, non?
5: Pareil, la famille aussi.
2: C'est le tonton?
5: Le tonton.
2: Ben, quand il va regarder, salut Jean-Paul. Connais qui il est où? Bon, les frères Tic et Tac, il est là, il représente l'association Tic Tac Family, qui est basée à la possession. Donc, c'est une association qui donne des cours de breakdance. Est-ce qu'il gagne dit comme ça, c'est ça? Ok. Et donc, vous avez fait des shows aussi.
5: Des actions aussi.
2: Des actions. Et vous êtes avant en dehors aussi. Donc, aux Pays-Bas, où tu veux dire moins que vous avez gagné, vous étiez premier?
5: Le deuxième.
2: Deuxième aussi. Deuxième. Ok. Donc, Abidjan, c'était ça aussi. Mm-hmm. Et que ça donne un peu pour la suite, là, pour 2019.
5: Alors, mais dis pas parce que c'est des projets en cours.
2: Des secrets alors.
5: Des secrets.
2: Bon, de vacances 2018. Alors, voilà. Ça va se passer 2018.
5: 2018 n'a pas vraiment
2: bougé
5: parce que par rapport, on était plutôt sur, comment dire ça, en réflexion. En réflexion sur les projets aussi.
2: Comment c'est en réflexion?
5: Faut toujours avoir. Faut mettre toujours en question. Faut toujours, plus tard, d'évoluer chaque instant, quoi.
2: Voilà. Okay.
5: Faut pas rester tout le temps sur les acquis. D'imagination, tout le temps où progresse, quoi. Être innovant.
2: C'est bien.
5: Oui.
2: En tout cas, ils voient que les outils innovent, je suppose. En combien de temps de silence, c'est-à-dire moins, depuis 2008 à peu près, un peu plus.
5: Oui, on a commencé à nous, vraiment, c'est 2014. Ok. Être professionnel là-dedans, depuis 2014.
2: D'accord. Les diodes vivent de ça?
5: Au départ, oui. Mais là, maintenant, vu qu'on a un nom. Tic-tac,
2: réputation.
5: Réputation, voilà. notre réseau. Nous, on s'entend à nous.
2: C'est bien.
5: Et aussi, il faut tenir, il ne faut pas baisser les bras. Ouais, pour les jeunes, une petite casse, vous êtes aussi. Quand vous êtes là en vie, c'est une affaire. Ouais. Il faut pousser, il faut y croire, il ne faut pas lâcher.
2: Il faut tenir. Ok.
5: Malgré les durs, il faut tenir quand même.
2: C'est un beau lac, pas.
5: Ouais,
2: c'est ça. En tout cas, donc les frères Tic-Tac, les pas mal ça. Et donc, pour cette année, on ne dit pas, pour l'année 2018, là, il n'y a pas rien. On n'a pas trop conscience à dire pour l'année 2018.
5: L'année 2018, on était à Montpellier aussi, nous. On était à Montpellier, on était sur.
2: Voilà, heureusement, il est là.
5: Ouais. Hein. Avec la compagnie Kenji, c'est un réunionnais aussi, mais il est basé à Montpellier. Il était
2: ah ouais
5: sur le spectacle Déraciné.
2: D'accord, c'était oui. quelle date ça?
5: C'était en novembre.
2: En novembre, mmh, quand il fait frais même. C'est ça?
5: C'est ça.
2: Un petit peu, hein?
5: À part Atanou.
2: Encore, t'es dans le sud? Encore, t'es dans ouais. le sud.
5: Et du coup, ben, on a fait le spectacle des Racines avec de musiciens et de danseurs. Ben, c'était vraiment un premier étape de travail, quoi. C'était vraiment, ben, la pièce t'es déjà créée, mais t'es pas encore dans les jambes. On a présenté ça.
2: La pièce
5: déracinée.
2: Ah ouais, c'est un spectacle, d'accord.
5: C'est ça. Et du coup, ben là, le fait que c'était un dispositif avec Bekali, un projet avec la compagnie Kenji, ben on a eu beaucoup de répètes après et on a eu beaucoup de dates aussi. Et du coup, ben là, on a eu le spectacle dans les jambes. Ben hier aussi, nous l'a joué à la Cité des Arts.
2: Oui, c'est ce que Madame Marie Bellon l'a dit à moi. Mmh. Elle doit regarder, m'y pense. Et l'a dit à moi comme ça. Oui, Bana, un peu fatigué parce qu'il y a soir, là, je vais citer des arts.
5: On tient à dire, le spectacle, il dure une heure.
2: Azote ?
5: Oui, ouais.
2: Le spectacle. Tu fais comme ça, donc ?
5: Bah, il danse, il arrête pas. Ouais.
2: Il est filmé, ça ?
5: Oui, il est filmé. Il y a un teaser aussi sur la page, tu veux voir.
2: D'accord. On a un YouTube, un truc comme ça ?
5: Non, il est sur Facebook.
2: D'accord.
5: Sur Facebook.
2: Okay. Donc, les frais ticket-tac, c'est ça. Mmh. Le Facebook tape les frais ticket-tac et puis vous êtes voir ce que vous êtes fait. Non. Donc, pour les comités d'entreprise qui écoutent, les théâtres, pourquoi pas, ou faire un avant-premier d'un spectacle, mmh. Et ben contact Azote quoi. Mmh. T'as un numéro de téléphone ça?
5: Ah si, sur la page, ben il peut donner mon numéro aussi.
2: Hein. Oui, ben c'est le seul mono.
5: 06 93 03 36 55.
2: Bah, c'est trop vite toi-même pour ça.
5: Heureusement, encore une fois.
2: Bien sûr.
5: 93 03 36 55. Vous laissez les bons ça? Ben tu la votes?
2: Bon, tu continues comme ça, mais il rompt le mail de Madame Bellon dans le sien, hein, parce que là, je ne connais plus.
5: Elle est préférable de donner son numéro.
2: Non, je vais dire que j'ai fatigué.
5: Oui. Hein.
2: Il y a ça, elle a dit une heure de temps, de quelle heure à quelle heure à peu près?
5: Elle commence 20h, mais elle est un peu trop tard.
2: Ouais.
5: Et du coup, ben, elle termine 21h30.
2: Et juste, peut-être m'a pas suivre, là, mais la Cité des Arts, avec quoi exactement? Est-ce que vous avez fait la première ou c'était notre spectacle?
5: Ah non, c'était pas la première.
2: Ouais.
5: Ben là, je crois que c'était notre il fait une quinzaine de représentations.
2: Ouais.
5: On a joué Frontignan, Mayotte, Séchoir, L'Espace, Cabardoc, Montpellier. Ouais, la dixième. On a fait quand même des scolaires aussi.
2: Ouais.
5: Quinzaine.
2: Mais hier soir, c'était quoi exactement? On veut dire, je l'ai fait une heure de temps de danse.
5: En fait, c'est un spectacle déraciné. On a des musiciens et des danseurs.
2: Hier soir?
5: Oui, hier
2: okay.
5: soir.
2: Okay.
5: Du coup, ben, c'était le spectacle. Quoi. Le spectacle c'est un spectacle 100% local. Hein. Il mélange Maloya, traditionnel, hip-hop.
2: Ok, donc vous êtes intervenus pour hip-hop.
5: Non, il faut aussi le traditionnel. Le traditionnel, le contemporain,
2: Il faut regarder alors.
5: Ah oui,
2: là. Il y a un trigger moi là. Parce que d'habitude, dans ce que hip-hop, et là, c'est dommage à faire un peu. Tout.
5: C'est ça aussi. En fait, c'est ce
2: qui est adapté à ça.
5: Voilà. Est-ce que aussi, nous, en tant que danseurs, nous n'est pas que dans côté hip-hop tout le temps. On mélange un peu le moringue, capoeira. On est variés quoi. Nous ne reste pas que dans notre. Comment ça, notre discipline. Il est ouvert aussi à tout, même aussi à style de danse. Quoi.
2: Bah justement, par exemple, capoeira, comment ça fait pour Rod, comment il danse ça?
5: Mais en fait, il est quand même un peu le cousin, le moringue, hein, capoeira. Hein.
2: D'accord.
5: Capoeira, il est sur le côté, moringue, il est le frontal. Et du coup,
2: c'est un art de combat, quoi.
5: Ouais, c'est
2: oui,
5: ça,
2: c'est un art martial.
5: Et ça, dans la danse, ben, on a des mouvements, des appuis, ben, les similaires.
3: Ressemble.
5: Même dans les accros et tout. Bah, franchement, il aime bien de toucher tout style, quoi. Même aussi, là aussi, on a fait du contemporain, on était conservatoire aussi, on a fait 2 ans là-bas.
2: T'as besoin de 10 panneaux.
5: Propose pas nous.
2: Mal d'être quand tu viens là, c'est gentil.
5: Si, on a fait un volet de formation avec le conservatoire, le jeune ballet.
2: Ah ouais, il est bien fourni, quoi. Mmh. Eh ben, dis donc. En tout cas, les parents, ils doivent être contents aujourd'hui, oui. Les autres parcours. Hein. Marie, Patricia. Ça monte des garçons, mais écoute la radio.
5: Il va dans les filles, même papa.
2: Même papa?
5: Ouais, papa.
2: C'est bien. En tout cas, ben, t'as de quoi être fier, parce que quand on a un petit peu le parcours de. C'est pas vieux de deux jeunes comme ça, que l'appartient un peu partout. En plus, ça a bien voyagé, je trouve. Hein. Et donc, je suppose que les voyages, là, on a ça de service.
5: Franchement, là. Dans ça, là. Voyage aussi.

0: Les cas, les durs, quoi. Les
1: ouais. Et justement, quand ça part à Mayotte, t'as vu le gars, t'es dans ce béton, quand tu arrives ici, que ça change les autres par rapport, quand ça, tu vois ça.
0: Ben, moi, le changement, même, c'est ouais. que, ben, pourquoi nous plaindre à nous, quoi. Pourquoi nous plaindre à nous, nous on a tout ici, ben, pourquoi nous. Avec, enfin, ici, les marrons, c'est qu'on est dans d'un confort, ben, on a tendance à mettre à nous des barrières. Et du coup, ben, elle dit, ah, ben, si, elle est comme ça, ben, fais comme ça. Mais tandis que là-bas, elle n'a pas rien, ben, maintenant, elle a tendance à.
1: À rôde plus,
0: à pas baisser les bras, quoi.
1: D'accord, ok.
0: C'est ça qui crée notre force aussi. Nous aussi, la réunion est notre force.
1: Oui,
0: hein.
1: Bien sûr.
0: Notre force.
1: Mais c'est notre force.
0: Voilà.
1: C'est notre manière de voir les choses. Bon, en tout cas, elle est bien. En tout cas, gaïcité un petit peu les. Parce que là, de plus en plus, dans un moment, le pays. Gaïcité un peu tous les pays que tu as visités.
0: Ben...
1: Ah, ben oui.
0: On m'a fait un petit parcours. Alors, ouais. Ben, on commence par Maurice.
1: Le plus près.
0: Maurice. On a bougé en France aussi.
1: Seychelles, Mayotte. Ouais.
0: Belgique,
2: Italie,
0: Espagne, la Chine. Ouais, la Chine, on va passer la Chine aussi.
1: Oh, danser même ça?
0: Ouais.
1: Alors, les Chinois, là, ils ont comment?
0: Ben, maintenant, quand tu vois le côté local, ben, ils ont des fans.
1: Ah ouais?
0: Ah, si, ils ont des fans. Bon, en fait, le fait de voir, ben, là-bas, ils ont des autres cultures chinoises. Et ce qu'ils avaient un truc local ici, ben, ils feront pas ça.
1: Mais là-bas, on a droit au groupe hip-hop, par contre. Hein?
0: Si, ah, si.
1: Ah, il y en a beaucoup, même. Hein?
0: Beaucoup. Donc, côté asiatique là-bas, c'est.
1: Ils bougent bien. Hein.
0: Ah, banana.
1: Paraît pas. Hein. Nous les loin, mais.
0: Le level aussi. Hein. Ils pensaient par rapport aux autres cultures aussi. Parce que tout ce qu'ils disent. C'est, comment tu vois ça? C'est les autres arts de vivre aussi, comment dans le kung fu, les arts martiaux, banana, oui. les carrés.
1: Ouais.
0: Et dans la danse, banana est pareil. Banana, comment tu vois ça? Banana, un mode de vie, tout ce qu'ils disent, t'as échoué de ça là, arts martiaux. Respiration, yoga,
2: hygiène de vie aussi.
0: Franchement, les côté Asia là, franchement, en danse. En fait, c'est notre mode de vie quoi. Banal et carré, c'est notre fonctionnement.
1: D'accord. Et que ça t'a retiré comme leçon là-bas?
0: Là-bas, c'est. Moi, ça m'a retiré, c'est que ben, il faut vraiment persévérer. Là-bas, en fait, là-bas, c'est na. Dans une Zona, contrainte,
1: il n'y a pas de pause. Ah ouais.
0: Il faut tout le temps, Zati fait que ça, et du coup, ben, il faut vraiment, ben, Zati nourrit à Zati, quoi. Il faut vraiment, Zati envoie, quoi. Zati n'a pas le choix, elle est comme ça,
1: Donc, après la Chine, qu'est-ce qu'on a encore comme pays qu'ils ont oublié?
0: L'Afrique,
1: ouais.
0: Mais on n'a même pourquoi, on a pas fait un saut aux États-Unis.
1: C'est dommage, on a ça même parce que là-bas il y a pas mal de bonnes batteurs.
0: On aimerait bien un jour. Ouais.
1: Ah, peut-être avec le token.
0: Peut-être.
1: Ah, juste nous faire une petite pause, juste pour dire, nous saluer les gens qui regardent juste en haut sur l'écran d'ailleurs. Moi, là. Donc on a Nathalie Fongotier, je pense qu'il dit comme ça. Marie-Nadège Prélès qui regarde. On a Julien Moutou, on a Ludovic, Nadine Francisca. Jean-Daniel Rococo, ça c'est un technicien qui regarde. Myriam Raven qui regarde aussi. Kassa Kossi. Et puis il y a un monsieur qui s'appelle Jacques Lorette.
0: Jacques Lorette?
1: Ouais. Connais pas?
0: Non, on connaît pas, mais peut-être la famille aussi.
1: T'es de la famille? Ouais. Ben voilà, tout le monde là, il regarde Azot. Et on revient un petit peu sur l'année 2019 pour l'association Tic Tac Family. Alors, à ce qui paraît, il y a le token.
0: Oui, en fait, c'est l'association qui a gagné ça par rapport. C'est pas trésorier alors. Pour avoir des fonds.
1: Bien sûr, comme voilà. Chaque association, comme l'a dit, les compliqués ont des fonds, donc des fois, il faut improviser, justement, il faut trouver des astuces pour remplir la caisse.
0: Voilà, c'est ça.
1: C'est normal, ça. Écoute-toi.
0: Alors, le token, il fait le dimanche mai. Le 19.
1: Ah oui, parce que le dimanche mai, on en a beaucoup.
0: le 19 mai, c'est à la possession, à partir de 14h. C'est au gymnase François Mitterrand. Pas ça, tu vois le lycée Moulin Joly.
1: Le gymnase de quoi?
0: François Mitterrand. D'ailleurs, le lycée Moulin
1: Joly. Ah oui, dans la ZAC, comment il appelle ça? Balthazar.
0: Oui.
1: Ah, c'est un sens unique, ils tirent en il fait un sens, il tourne, et un peu la zone à gauche, le gymnase.
0: C'est ça.
1: C'est ça? Voilà, ok.
0: Alors, dans ce.
1: La rue Hanoï, exactement.
0: Voilà. À gagner, on a un bon d'achat de 60 à 800 euros.
1: Pour ah, 15... c'est des bons d'achat?
0: Ouais.
1: Putain, écoute ça là, bon d'achat de 60 à 800 euros, il y a ça fait ça. Ouais, mais là ça vous fait parce qu'on doit connaître par cœur.
0: D'accord.
1: Ensuite.
0: Alors, des bons d'achat de 60 à 800

0: 100€, pour 15 tirages skin à 60€,
1: ouais.
0: 2 tombola à 150€,
1: ouais.
0: Une cagnotte tombola à 800€, à la pause bingo à 2€ la partie.
1: C'est quoi un bingo?
0: Un bingo, ben, c'est une plaquette, où, ben, quand il y aura une pause, ben, c'est 2€ la plaquette, il y a des tirages. Et c'est comme le token, quoi. Et c'est sur tableaux, quoi, la 4 petits carrés. Et
1: d'accord.
0: Quand il fait un tirage, ben, on doit mettre les petits points dessus.
1: Et quand on dit la pause, c'est quoi exactement?
0: Mais quand il fait une pause, alors quand le token il fait une pause,
1: il passe au bingo.
0: Voilà, on peut prendre un bingo. Quoi.
1: Ok, donc à partir de 14h, donc c'est pas mal ça, l'après-midi, en famille,
0: voilà,
1: le dimanche. Ouais. Ok, donc au gymnase François Mitterrand, la possession. Donc on a gagné, alors mais répète, un bon d'achat de 60 à 800 euros. Je dirais 60 à 800 euros. Pour, après, on a 15 tirages kin à 60 euros. Quand il dit 15 tirages kin, c'est quoi exactement?
0: Ou gagne
1: 60 euros.
0: Voilà.
1: D'accord. Donc, quand on crie kin, pas KTN, mais kin, c'est 60 euros, c'est ça?
0: C'est ça.
1: Donc, on a 2 tirages tombola à 150 euros. C'est que des bons d'achat. Hein?
0: Ouais, que okay. Des bons d'achat.
1: Donc, en fait, comme Addison sur live, c'est 800 euros, quoi, non? Un tombola cagnotte à 800 euros. Un tombola cagnotte.
0: Ouais.
1: D'accord, donc on achète la tombola, expliquer, et puis s'il tire, on gagne.
0: Voilà.
1: C'est ça? Ok. À la pote, donc le tarif est de 20 euros la plaquette de 6 cartons.
0: Voilà.
1: 6 cartons de kin. Ok.
0: En fait, pour 20 euros,
1: ouais.
0: On a une plaquette de 6 cartons. Et on peut prendre, pour 2. Supposons, on prend 3 cartons.
1: Ouais.
0: Et pour madame, pour monsieur, 3 cartons. Du coup, on a 3 cartons. Mais à propos, si vous voulez gagner vraiment, vous prenez 6 cartons pour vous. Voilà.
1: Ouais, donc si vous passez un bon moment le 19 mai,
0: justement avant la fête des mères, l'occasion.
1: C'est le jour de la fête des mères,
0: c'est ça? C'est avant.
1: Une semaine avant.
0: Oui,
1: pour les messieurs, justement, pour acheter un cadeau que vous êtes madame, donc si tu veux, essaye de gagner. Donc si tu viens là en Missouk. Ben oui. À partir de 14h au gymnase François Mitterrand, on nous rappelle un petit peu au soleil, d'ailleurs le lycée La Possession. Donc c'est dans la zone industrielle, là, où c'est dans un surgelé, là, bien connu. Donc tu fais le tour, on a un sens unique, tu continues de rouler, et à ce moment, il y a la rue Hanoï, et elle est à gauche, tu vas voir le gymnase, tu ne peux pas payer, on n'a rien qu'un seul d'ailleurs, c'est dans ce quartier.
0: Ouais, c'est ça. Hein?
1: Ok, donc ça sera le 19 mai 2019 à partir de 14h.
0: Voilà.
1: D'accord, un bar sera à votre disposition.
0: C'est ça.
1: Ça y est, intéressant, moi, ça.
0: On aura bouffon, on aura frites.
1: Oui, mais les bons dires, parce qu'ils ne connaissent pas, nous, qu'on est dans le bar.
0: C'est ça, on aura gâteau.
1: En fait, tu peux rester en rasote, quoi. On aura café aussi, mais je suppose, pour l'après-midi. Ok. Et le renseignement, réservation.
0: En fait, les billets sont déjà en vente, hein, les cartons aussi.
1: André, il correspond pas trop au numéro que tu peux le faire. Parce qu'il n'est pas bon du tout, là.
0: Il est sur le téléphone, c'est ça.
1: Elle est sur le téléphone, oui, ou les rochiations, mon ami. Au Paris avec un Maurin. Bon, alors, numéro de téléphone, laisse ça te dire.
0: Alors, 06 93
1: yes.
0: 03 36 55 ou 06 92 18 42 49.
1: Ça, c'est les WhatsApp.
0: Voilà.
1: Ok. Alors, nous répète un coup en guillemets tout ce qui est espace pour l'association Tic Tac Family. Donc, ils organisent un lotokin. C'est le
0: 19 mai.
1: Voilà, dimanche 19 mai à 14h au gymnase François Mitterrand, possession d'Eyé, le lycée La Possession.
0: Voilà.
1: Il y a pas encore lycée là.
0: Moulin Joly.
1: François Mitterrand. C'est ça?
0: Non, le gymnase François Mitterrand.
1: Le lycée, comment il appelle là?
0: Moulin Joly.
1: Et bonne note, non ça? Ah, je sais pas. A gagné un bon d'achat de 60 à 800 euros. Pour 15 tirages kin à 60 euros, 2 tirages tombola à 150 euros. D'accord, on n'a pas une loi à gagner, mais on a de l'argent à gagner.
0: Ouais.
1: D'accord, donc en fait, il y a un tombola cagnotte à 800 euros. C'est pas mal quand même. À la pause, bingo à 2 euros la partie, tarif 20 euros, la plaquette de 6 cartons. Est-ce que c'est la première fois que tu fais un lotokin?
0: Oui, c'est la première fois.
1: D'accord, mais tant bien, tu passes à la radio. Donc pour toute réservation, il faut appel
0: 06 93 03 36 55 et 06 92 18 42 49.
1: Il dit plus, hein, il
0: n'y
1: a plus.
0: Il peut faire, dit parce que. Vas-y.
1: Après, il hésite. Ah ouais. Bon, bah, en tout cas, est-ce que vous en adoptez. Est-ce qu'il gagne. Je te donne des coups à 7. Est-ce qu'il gagne adhérer? Combien d'adhérents en a d'ailleurs dans l'association?
0: En membres actifs, nous l'avons à 10.
1: À 10?
0: D'accord. 10 membres qui.
1: Par exemple, un Moun venu actif de l'association, c'est quoi son rôle? Est-ce qu'il peut venir actif dans l'association et que ça, il doit faire?
0: Ben, si la personne il veut, non, il peut être dans les projets.
1: Rempli papier, non.
0: Non, pas vraiment.
1: Ouais.
0: Sur le terrain, quoi.
1: Ok. Quand vous dites sur le terrain, il peut avoir plus de précision parce que moi, peut-être, sur le terrain, il ne va pas bouger.
0: En fait, c'est quand nous laissons un événement, bénévole, quoi. Bénévole et sur des stands, tout ça.
1: D'accord. Des stands?
0: Des stands, ben, cinéma, je ne sais pas si pour vendre des gâteaux. Aussi, par rapport, supposons, on fait des camps de vacances. Ben,
1: c'est-à-dire?
0: C'est genre, supposons, parce que
1: la règle.
0: On a déjà fait un camp de vacances, c'était en 2015, c'était avec nos jeunes qui donnent des cours.
1: Et dit camp de vacances, si ça va le week-end?
0: On a fait une semaine.
1: Où ça?
0: Pendant les vacances, c'était
2: à la plaine des Palmis.
0: À plaine des Palmis.
1: Et là, ils dansent.
0: Et franchement, oui, c'était danse. Et franchement, c'était un. Moi, c'était un bon moment partagé avec ces jeunes-là. C'est qu'on a parti plein des palmiers en immersion, dans la nature, déconnecté. Et avec ces jeunes-là, le matin, renforcement, on s'est couru pour motiver le corps. Et l'après-midi, nous t'es danse. Et celui-ci, on a fait venir un danseur international,
1: ouais.
0: Un gars de France, chez Bad Trip, un groupe connu en danse.
1: On me connaît Very Bad Trip. Pas Bad Trip. Ça n'a rien à voir.
0: Bad Trip, c'est le nom du groupe, alors, là-bas en France. Et c'est un danseur qui s'appelle Suite, dédicace à lui.
1: Ouais.
0: Et ben, on a dit, ce gars-là, il est intéressant par rapport dans sa danse, dans ses gestuels.
1: Ouais.
0: Et dans ses manières s'exprimer en danse, quoi. C'est intéressant de montrer nos jeunes aussi. Parce que les biens nous donnent des cours aussi, et c'est d'autres personnes, de professionnels aussi. Ils donnent des cours aussi à nos jeunes, quoi.
1: Ah ouais, c'était des jeunes de combien? Des ados?
0: Oui, c'était des.
2: Oui, ça va.
0: De 10 à.
2: De 10 à.
0: À 16 ans.
1: De 10 à 16 ans?
0: Ouais.
1: D'accord, les parents, t'es
0: oui, pas... Non, les parents, t'es. En contre, les parents, t'es soutien à nous, et t'es soutien à Mana aussi. Hein.
1: C'est bien ça.
0: Ouais, ouais. Et franchement, là, et aussi dans ce camp de vacances-là, ce qui était bien, c'est qu'on a eu vraiment une cohésion de groupe, et sentir une petite famille.
1: Dans la danse.
0: Et aussi dans. Parce qu'à un moment, on a une appelle ça chemin de fer.
1: C'est un exercice
0: il est physique.
1: On connaît gâteau.
0: On appelle chemin de fer parce que comment le parcours il est. En fait, quand c'est une ligne où il y a les danseurs, les danseuses.
1: Ouais.
0: Commencent déjà à faire les pompes, à marcher, à. Vraiment un peu comme militaire. Mais si un est à terre, on est obligé d'attendre l'autre. Et du coup, nous encourage l'autre pour avancer.
1: Ah, c'est bien.
0: Et du coup, c'est ça qui crée la cohésion de groupe, quoi. Et du coup, on a eu ça, on a eu pas mal, on a eu des pleurs et tout. Mais ce qui était bien, c'est que les autres étaient là, quoi.
1: En fait, vous faites naître un instinct de groupe.
0: Voilà.
1: C'est ça.
0: Et c'est pendant ce camp de vacances, on a eu ça.
1: C'est bien.
0: Oui, franchement, en plus...
1: Est-ce que vous retrouvez les enfants depuis pour voir si justement, ça change un peu d'autres manières de voir?
0: Mais là, récemment, non, pas encore. Mais les deux, non, on n'a pas encore retrouvé Bana, vu que Bana a grandi aussi, elle a eu sur d'autres chemins aussi, on a un peu les sur Saint-Leu, on a un peu les hauts collèges, enfin la partie dans.
1: Ouais.
0: Tu vois, quoi. Mm. Mais franchement, pour moi, c'était vraiment un plaisir de partager. Ça. Et c'était bien aussi, on était aussi sur l'hygiène de vie. On avait un tisaneur avec nous, quoi faut prendre le matin, quoi faut manger.
1: Changer un peu de l'habitude du matin.
0: Voilà,
1: quoi.
0: C'est ça. Parce que l'important, m'avait des élèves qui dit, ben il prend rien le matin, me dit comment ça se fait? Ben, le corps a besoin.
1: Oui, c'est vrai.
0: Le matin,
1: de toute façon, je suis pas bon.
0: C'est ça, il faut manger quelque chose le matin, il faut.
1: Ah, puis si ça dépense après.
0: C'est ça, ou le corps ne peut pas faire des.
1: Donc en fait, ce que l'on est en train de dire moi, c'est que comment dire ça, cette discipline entre guillemets, elle est quand même un atout, hein, les sportifs, ils parlent de la bouffe dedans,
0: Si.
1: C'est un atout,
0: c'est un esprit aussi.
1: Ouais, pas mal. Ouais. Et donc, juste, nous reviens un petit peu sur le live, on a Aurélien Santon, il regarde, que nous salue, on a Christian Aonien qui regarde aussi. Donc, nous salue. Donc, dans les studios, en ce moment, on a Tic et Tac, en face de Zot, qui représente l'association Tic Tac Family. Donc, ils donnent des cours de hip-hop. Et ma prochaine question, c'est pourquoi elle a fait qu'un seul camp de vacances en 2015? Il manque un peu de main-d'œuvre?
0: Comment?
1: Pourquoi elle a fait juste un camp de vacances? Parce que vous parlez même que de 2015.
0: En fait, c'était un test pour voir comment un camp il est avec le côté hip-hop, alors.
1: Ouais.
0: Après, il ne disait pas plus pour la suite. Il reste à venir. Mais on aura des beaux projets.
1: C'est un secret, Xota.
0: Ah oui.
1: Ah. Bon, de toute façon, on aura l'occasion de revenir.
0: Oui,
1: hein?
0: L'occasion.
1: Bon, allez, nous répète un petit coup. Peut-être ouvre
0: le papier
1: devant la caméra, comme ça, de mon niveau, parce qu'on a fait un joli affiche.
0: Là aussi.
1: Oui, pas de problème. Comme ça, quand les associations, les artistes, ils passent, et ben, ça va voir un petit peu le, comment dit ça, le token. Donc, avant, bien sûr, le 19 mai. Nous pas qu'on a libre jusqu'à le 19 mai. Donc voilà.
0: Si vous êtes intéressé, appelez à nous direct. Hein. Oui, vous passez un bon moment en famille.
1: Ah, il voit bien en plus. Hein.
0: Avant la fête des mères.
1: Avant la fête des mères, oui. Avant la fête des mères. C'est effectivement ça. Donc le 19 mai, rendez-vous à 14h au gymnase. François Mitterrand. François Mitterrand, D.I.L. lycée La Possession, à la rue Hanoï, dans la Zac Balthazar, plus précisément, si tu connais où c'est. On a un contrôle technique, un garage, etc. Et ça me t'a dit aussi. S'il nous arrive le jour J,
0: c'est possible aussi.
1: Ouais, parce que des fois, on connaît, de mon il dit ah, ben, elle a l'autoclin, mais elle m'a pas inscrit, moi.
0: Ah, bien, le jour J, les possibles. Encore aussi. Des cartons, le jour J.
1: Encore des cartons, le jour J. Dans combien de cartons prévus, à peu près? Beaucoup?
0: Oui, beaucoup.
1: Ouais. À savoir que sur l'autoclin, il faut dire aussi qu'il y a des autres, on va dire, fait vivre l'association.
0: Ouais. Il faut la trésorerie pour nous, quoi, pour l'association, quoi.
1: Ouais. Et les autres prestations, c'est deux choses différentes que
0: tu fais? C'est deux choses différentes.
1: Bien sûr, d'accord. Ok. Donc l'association, c'est en famille. Mmh. Et les autres deux, c'est plus, on va dire, artistique, voilà. Les autres deux tout seul. Ok. Et pareil, pour contacter les autres, c'est le même numéro?
0: Pareil, voilà.
1: Alors on dit le numéro. Par exemple, si tu veux contacter ces messieurs pour une démonstration dans un comité d'entreprise, pourquoi pas dans un mariage, un baptême, ou même dans un repas de fin d'année, on sait jamais. Donc, quel numéro faut contacter Azot?
0: 06 93 03 36 55 et 68 de TIC. Alors, c'est 06 92 18 42 49. 42. Et aussi, il fait un dédicace.
1: Allez, envoyez.
0: À Marie Bellon, c'est notre chargée de projet de l'association. Grâce à elle, franchement, elle aide beaucoup, quoi. Surtout, c'est grâce à elle les avancées de l'association, quoi. C'est avec elle, derrière tout ça. Franchement, elle a fait un gros boulot derrière tout ça. En tout cas, big up, Marie Bellon.
1: C'est grâce à elle aujourd'hui que vous êtes là.
0: C'est grâce à elle aussi.
1: Ouais, parce que elle était, quand on a demandé à elle, est-ce que vous êtes dispo pour venir, elle a dit, m'y voir le plus rapidement possible. Et elle a fait le nécessaire, en tout cas, oui. Gros big up à elle, d'ailleurs, je ne sais pas qui il est, mais.
0: C'est une danseuse aussi. Hein.
1: C'est une danseuse?
0: Oui.
1: Ah ouais, big d'accord. Dommage qu'elle n'a pas de nom, je crois qu'elle travaille, c'est ça?
0: Oui, elle travaille.
1: Allez, bon courage, en tout cas, Marie Bellon, c'est ça?
0: C'est ça.
1: Madame Bellon, Marie.
0: Bon, là, c'est Marie Midi.
1: Marie Midi?
0: Ouais, nom de danseuse. Bigole Midi.
1: D'accord. Ah, ok, donc c'est tout un nom de danseuse quand tu viens, change de prénom.
0: Mmh. D'accord. Il appelle ça cette blase, quoi.
1: Il appelle ça le blaze. C'est comme un peu le. Quand là, ils chantent dans hip-hop, on a des noms.
0: Voilà.
1: De beatbox, etc. Mm-hmm. Ok. En tout cas, il va prendre des choses, Exode. C'est pas mauvais, ça. Donc, l'association, il appelle Tic Tac Family. Et moi, elle est avec Tic et Tac dans le studio, c'est ça. Est-ce que vous en aurez un mot de la fin, messieurs? Est-ce que vous en avez des. Parce que je vais me remettre ça, il n'est pas possible. Non, là, il n'est pas possible. Il faut mieux remettre ça en mode de savoir.
0: Je viens de faire courir dessus pour vous.
1: C'est bon? C'est bon, filmer, mettre dessus et big up pour Néo FM. Envoyez-vous. Ah oui, il va. Vous connaissez peut-être, dis pas ça, mais dans un spectacle, n'aurait été bien que ça tire en là-dessus. Donc, vous dites, mais c'est quoi? À peu près, on commence. Pas mauvais, hein? Tu fais rire, hein? Téléphoneur.
0: Téléphoneur.
1: Marie Bellon, dédicace. Jean-Paul, dédicace. Encore une fois. Regarde la caméra là-bas. Bon, eh ben écoute, si j'en ai une info à passer, peut-être rappelle peut-être le technique en dernier. Et puis, voilà. Les Azot l'antenne, si j'en ai des messages à passer encore, peut-être.
0: Big up aux membres actifs de l'association Tic Tac Family, les personnes qui soutiennent nous beaucoup.
1: Ouais, depuis 6 ans même.
0: Oui.
1: Ouais. Et ils marchent pas mal apparemment.
0: Nous tient bon l'arc pas, comme on dit.
1: Ouais. Je me rappelle juste au sein des quoi il se passe si par exemple, 1, 2, 3, il veut inscrire de Maramaï, qu'il y entend. Il écoute Azot.
0: C'est la possession,
1: La possession est grande, finalement.
0: C'est
1: dans
0: les Narcisses et aussi à Rivière des Galets. Ouais. C'est plus dans les Narcisses.
1: Quel jour?
0: C'est le samedi de 1h30 à 13h30 à 15h.
1: D'accord, donc l'après-midi, si tu veux. Et là, il faut prendre rendez-vous avant ou bien il peut venir comme ça et puis,
0: On peut faire un test.
1: Il est possible.
0: Le test est gratuit, le premier cours d'essai, il est gratuit.
1: D'accord.
0: Et il voit si la personne, il s'en aille bien. après nous commencer des marches à l'administration.
1: Ok, à partir de 8 ans.
0: Voilà.
1: À partir, signale, à partir de 8 ans jusqu'à 99 ans.
0: Ouais.
1: T'as jamais eu un moins de plus âgé que 20 et quelques?
0: S'il a eu des personnes, mais après, là, toujours, il commence, mais après, il arrête. Il commence, les pas réguliers, quoi.
1: Et donc, pour progresser, il faut que les réguliers.
0: C'est ça.
1: Ok. Bon, mais messieurs, ben, merci bien.
0: Et merci à Zat aussi, hein, Big Up aussi, Néo FM.
1: Ah oui, ben, plaisir
0: pour nous.
1: Ah ben, pareil, on a bien rire, donc voilà. Il me rappelle juste que c'était l'association Tic Tac Family, m'a bien dit, avec les deux représentants, c'est Tic et Tac, c'est des super danseurs, même petit atteint. Voilà, vu si Michael Jackson était pas mal, mais si d'autres choses d'être pas mal non plus.
0: Si. Donc, mais sinon, moi, t'aurais un peu vidéo si vous voulez voir.
1: Bah, elle est bon, elle est bon, elle est bon. D'abord, un peu de l'eau ensemble, on a rien que de l'eau ici.
0: L'eau est meilleure pour la santé. Hein.
1: L'eau est meilleure pour la santé, ouais.
0: Nous aussi, notre. Nous ne boit pas, ne fume pas aussi.
1: C'est bien.
0: Ouais, pour fiancer Jeanne aussi, nous les. Nous les carrés à sup, nous...
1: Oui, à savoir aussi que nous peut rappeler que cette discipline, c'est plus qu'un sport, c'est
0: voilà,
1: un esprit.
0: Voilà,
1: un esprit. Hein, on peut dire ça comme ça? Est-ce qu'on peut dire ça pour le mot de la fin, c'est un esprit, hein? Ouais. Le breakdance, comme ça, ils appellent ça?
0: Ouais.
1: Vous appelez ça comme ça?
0: Breakdance.
1: D'accord. Donc, et comment il dit, au fait, breakdanceur?
0: Breakdanceur, ouais. B-boy aussi.
1: Comment?
0: Des B-boy.
1: Ah ouais, ok. C'est ça, de l'autre côté, là-bas, ça.
0: Bronx. Ouais.
1: Le Bronx. Bon, ben, ticket time, ça va remettre encore une fois, non? Monsieur, t'as un bon retour.
0: Et merci. Mais en tout cas, n'hésite pas à appeler à nous. Hein.
1: Ouais, redis encore un petit coup si vous voulez. Allez, le talking, quand ça?
0: Le dimanche 19 mai.
1: Où ça?
0: À partir de 14h au gymnase François Mitterrand, d'ailleurs, le lycée Moulin-Joly. Bien d'autres nombreux. Voilà.
1: Voilà. Bon, ben, bon retour.
0: Ok, merci.
1: Non, trop.
0: Big up de FM.
1: Allez, big up à d'autres aussi. Up.

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1: Bonjour à tous. Aujourd'hui, gros plan sur Corinne Touzé. Corinne Touzé voit le jour en décembre 1959 à Orthez. Mais c'est à Boulogne-sur-Mer qu'elle va grandir. Sa famille est originaire de Martinique, mais l'actrice ne découvre la terre de ses ancêtres qu'à la trentaine. Après avoir obtenu son bac à 16 ans, elle voyage par la suite dans le monde entier. Revenue en France, elle suit des études de lettres tout en montant des spectacles de rue et va également suivre les cours des ateliers sur le travail clownesque. Elle commence par monter sur les planches au théâtre d'Aix-en-Provence. Suite à sa fermeture, elle part s'installer à Paris où elle donne des cours au sein d'un théâtre. En parallèle, elle passe des castings et c'est ainsi qu'en 1981, elle décroche un rôle dans le feuilleton quotidien Marianne, une étoile pour Napoléon. Ce rôle lui permet de se faire remarquer, de lancer sa carrière. Dans les années qui suivent, elle enchaîne les tournages aussi bien à la télévision, dont Hôtel de police, Les Amours des années 50, les nouveaux exploits d'Arsène Lupin. Également au cinéma dans Tir groupé, La Rumba ou bien encore L'Homme qui marche en 1996. Mais c'est son rôle d'Isabelle Florent dans la série Une femme d'honneur qu'elle interprète de 1996 à 2017 qui lui vaut une grande notoriété. Son interprétation lui vaut d'ailleurs le titre de meilleure comédienne de téléfilm au 7 d'or en 1997. En 2000, elle crée sa société de production, ce qui lui permet de produire plusieurs téléfilms. Demain Paula, Valentine et sa suite, Valentine et compagnie en 2006. En 2006, elle se lance dans une nouvelle société de production. Dans les années qui suivent, elle continue les tournages à la télé. Elle rejoint la saga Les Secrets du Volcan, Un crime oublié, Un joli mensonge ou Meurtre sur le lac Léman. Elle tourne aux côtés de Mimi Mati dans un épisode de Joséphine Ange Gardien en 2020. Parallèlement à cette carrière de télévision, Corinne Touzé mène également une brillante carrière au théâtre. En 2001, elle devient marraine de l'association Un Regard, Un Enfant. Corinne Touzé est porte-parole également de l'AFIPA, Association Française et Internationale de Protection Animale, et soutient de nombreuses associations. Côté vie privée, Corinne Touzé a donné naissance à une fille prénommée Jeanne en 1994. Le 27 juin 2025, dans l'émission Télématin, elle révèle avoir été en couple avec Bernard Lavillier dans les années 80. On se retrouve très vite avec d'autres infos.
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1: Bonjour à tous, dans l'actualité musicale du jour, on parle de Shakira et d'Ed Sheeran. Ils s'unissent pour la première fois sur une chanson inédite. Que de bonnes nouvelles pour les fans de Zootopie. Non seulement une nouvelle bande-annonce de la suite vient de sortir, mais également une collaboration surprise vient d'être annoncée sur la BO du deuxième volet. Shakira et Ed Sheeran réunis, la Colombienne et le Britannique ont bel et bien travaillé ensemble pour la bande-son de Zootopie.

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1: Bonjour à tous. On va commencer Musique et Crème avec le tout nouveau single de Soul King.

tout de suite le bulletin météo-plage. On va commencer avec la plage de l'Ermitage, la passe. Avec un drapeau vert, temps ensoleillé, lagon calme, brise du sud, l'air est à 27 degrés et l'eau à 25 degrés. Attention, le drapeau est rouge sur la plage de Boucancano. Plage des Roches Noires, drapeau vert, temps ensoleillé, mer calme, pas de vent. L'air est à 26 degrés et l'eau à 24 degrés. Voici Robin.

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Les courses hippiques cet après-midi, aussi ce soir en semi-nocturne sur l'hippodrome de Longchamp, lundi 15 juin 2026, dans la Réunion 1, 6e course, 18h30 heure métropolitaine, 20h30 heure locale Réunion. C'est une épreuve de plat handicap, course réservée pour des chevaux âgés de 4 ans et plus. La corde est à droite. Ils seront donc 16 partants au départ sur une distance de 1800 mètres dans le prix du Petit Pré. Voici le pronostic du Clubhouse, Club des Chevaux. 13, 10, 12, 8, As, 2, 4, 3, 13, 10, 12, 8, As, 2, 4, 3. Bon jeu et bonne chance à tous. Voici Vartang.

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0: Gizmo et Soprano.
1: Yoga.
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Eh bien, nous allons vous souhaiter de passer une bonne fin de journée, ou aussi une bonne soirée. Un joyeux anniversaire à tous. Et n'oubliez pas ce soir, concernant les jeux, l'Eurodreams et la cagnotte du loto ce soir, elle s'élève à 2 millions d'euros. N'oubliez surtout pas de faire et de valider votre ticket. Bonne chance à tous. Au revoir.

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2: Ouais, et puis ben, tu connais, comme chaque samedi, quand il arrive 10h, soit nous reçoit un association, soit nous reçoit un artiste. Et aujourd'hui, nous reçoit un artiste. Bonjour à vous.
3: Bonjour, bonjour.
2: Comment ça va?
3: Ah, ben, un petit peu fatigué, ce week-end, quoi.
2: Il voilà, commence bien, et ben, ouais, les yeux, il voit qu'il est fatigué. Hein.
3: Ah ouais, mais bon, il essaie de tenir bon, malgré tout.
2: Bon, comment appelle-vous?
3: À moi, c'est Wes J, il est auteur, compositeur, interprète. Oui, il fait bonnes instrus aussi. Et comme musique, il fait le rap, le dancehall, il fait la musique urbaine.
2: Ouais,
3: en fait.
2: Ben nous l'a dit justement depuis ce matin, on a dit que va changer un petit peu justement d'écouter un petit peu le Sega, d'écouter encore le dancehall. Et aujourd'hui, c'est vrai que ben voilà, on est content d'accueillir ici dans le studio. Bienvenue à vous sur Neo FM. Et puis ben alors donc, vous faites du rap, c'est ça?
3: Oui.
2: Il fait que du rap?
3: Pas seulement. Il fait toute la musique urbaine, que ce soit rap, que ce soit dancehall, que ce soit trap. Ou bien même il peut aussi faire de la soul aussi, peut-être, un de ces jours, mais après...
2: Voilà, mais là, on commence par ça.
3: Oui, voilà, mais il commence par le rap, le dancehall.
2: D'accord. Alors, la question que ça pose à Oula, la première question, comment est venue à Oula l'idée, justement, de chanter? Est-ce qu'on a longtemps où chante? Non, parce que, bon, on va dire que Oula, elle est jeune, en face de moi.
3: Ben, en fait, il était adoré la musique depuis tout petit.
2: Ouais.
3: Et le moment que l'a vraiment concrétisé, c'est quand on m'avait fait un atelier slam dans un collège en main. Et justement,
2: vous citez le collège?
3: Oui,
2: collège?
3: Voilà, le collège Émile Hugo, Big Up Azot.
2: Ah, voilà. C'est où ça? Dis-nous un petit coup.
3: C'est à la Bretagne, à Saint-Denis. D'accord. Pas loin de Technopole, justement.
2: Ah, ok, juste en haut, là, d'accord.
3: Oui, voilà.
2: On prend le rond-point pour monter.
3: Ouais, voilà, c'est juste ça.
2: Ouais, d'accord. Bon, ben, big up là, au collège, comme quoi, hein. Nous, on est un ancien du collège qu'elle est là.
3: Ah, ben ouais, ça, c'est sûr.
2: Nous, ça y est, le professeur aussi.
3: Ah, ça y est, les professeurs, aux professeurs survivants, hein.
2: Bon, alors, pourquoi vous êtes dur à l'école, non?
3: Ah, non, Mité bosse bien plutôt, en fait. Mité.
2: Ouais.
3: Mité adore bosser, en fait. Bif. Il est pas trop cagnant et tout ça. voilà.
2: Bon, la question n'était pas ça, mais oui, ok. Donc là, la réponse à deux Camille.
3: Ouais, voilà.
2: Bon, ouais. Alors, on a combien de temps où je chante? Ben, vous l'a dit, vous l'a fait un atelier slam. Et après, mais comment l'a poussé justement? Comment l'est venu à concrétiser les morceaux qu'on amène à nous aujourd'hui là?
3: La concrétiser, en fait, c'est un petit peu grâce à Dioxine. Je pense que vous connaissez Dioxine.
2: Non,
3: bah en fait, c'est un artiste qui sort du groupe RS, Retour aux Sources.
2: Ok.
3: Avec Jairo et tout ça.
2: Ouais.
3: Et Célie a fait l'atelier slam, rap et tout ça.
2: Ouais.
3: Dans le collège. Et depuis, m'y bosse avec lui depuis très longtemps. M'y bosse encore avec lui en ce moment. Célie enregistre à main par rapport au bon son, m'a fait. Que me fait écouter Azot en ce moment. Enfin.
2: D'un instant. Ouais. Pendant une heure d'ailleurs.
3: Voilà. Et d'ailleurs, c'est en grosse partie grâce à lui que mes...
2: D'accord. En fait. Alors, en général, là, vous l'avez écrit combien de morceaux depuis que... vous l'avez commencé à écrire, donc vous l'avez dit, vous l'auteur, compositeur, vous faites un peu d'instru.
3: Oui.
2: Et donc là, ce que vous l'amène à nous, c'est vous l'avez fait toute?
3: Oui.
2: D'accord.
3: Sauf l'enregistrement, bien sûr.
2: Ouais, d'accord. Ouais, non, mais il est bon de dire, mais au moins que... Est-ce que le premier morceau que vous l'avez commencé à écrire, c'était lequel?
3: Le premier morceau que vous l'avez commencé à écrire...
2: Ouais, il y a combien de temps d'ailleurs?
3: On avait 7-8 ans comme ça.
2: Ah ouais, quand même.
3: Ouais, c'était vraiment jeune en fait.
2: D'accord, ouais. Et t'es compliqué pour écrire comme ça? Ou il fallait... Que ça l'inspire à vous d'ailleurs pour écrire le morceau? Le premier morceau, comment il appelle? Est-ce qu'on l'a écrit il y a 7-8 ans? Est-ce qu'on rappelle le titre qu'on l'a donné?
3: En fait, c'était un titre que m'avait donné avec le groupe. Ben justement, le groupe avec la Twist Slam et tout ça.
2: Ouais.
3: Et bon, on a deux, trois, ils appellent ça Champion. À moi, ils appellent ça Explique à Zot Bana, parce que c'est le refrain d'ailleurs.
2: Ouais.
3: M'avait d'aisance à écrire le texte là.
2: Ouais.
3: Mais le vrai premier texte que m'a écrit, c'était Pour les femmes battues.
2: Ah ouais?
3: Oui, voilà, c'était.
2: D'accord. Est-ce qu'aujourd'hui, il est retranscrit ce texte là sur le morceau qu'on l'amène à nous ou pas du tout?
3: Pour
2: la prochaine?
3: Ouais, sûrement pour la prochaine.
2: D'accord, ok. Bon, ce que nous fait là, Wes J, comme ça il dit hein, ce matin, il m'a dit ça, donc il m'a pas trompé. Alors il dit bien comme ça, Wes J.
3: Oui.
2: Explique à nous d'un instant pourquoi d'ailleurs on l'appelle Wes J. Et comment à arriver, vous l'avez vu, on regarde sur l'écran en haut là. Donc nous salue DMC Killa, Vibes qui regarde, Valérie Charlotte qui regarde aussi. Nelly Cerveau qui regarde, de Marie Orao qui dit bonjour Manu. Ben bonjour Raoult, en tout cas, bienvenue sur Neo FM. Aujourd'hui, on reçoit OSJ, Oji Duidui qui regarde, Club Mix A, et ça, c'est un DJ de chez nous, il regarde. Et puis, notre fidèle auditeur, c'est Bernard Bassemion, qu'on appelle Bibi, qui dit à nous bonjour Neo FM. Et ben ce matin, bonjour Raoult. Neo FM, il reçoit notre ami OSJ, et le premier morceau, il appelle Exacto, c'est ça?
3: Exactement.
2: Alors, nous, Largaï, il nous revient juste après. C'est bon? Parti.

0: ça.
1: Ouais. Voilà.
0: Pas mal, pas mal, pas mal. OSJ dans les studios depuis, allez, 10 minutes exactement, qui présente à nous ses morceaux qu'il a amenés. Et là, c'était Exacto. Gagne, explique-nous un petit peu Exacto. Moi, ce que m'a compris, vous me dites exactement ou dites Exacto. Alors, que ça, comment là, il est venu ce morceau-là? Comment on l'a écrit? Ça, explique-nous un petit peu là.
1: Bah, en fait, c'était un petit manière de parler. Enfin, genre, des fois, au lieu de dire bah, exactement, on me dit Exacto. Au lieu de dire. Bon, en fait, il y a un tas de manières de parler, voilà, mais qui ne pas détaillé. Mais...
0: Ouais.
1: Voilà quoi.
0: D'accord, ok. Ben, en tout cas, il est pas mal parce qu'on a, bon, a un petit bout de l'accordéon dedans. Et t'es compliqué, pose ça avec, si vous le dites ou enregistre pas, mais l'instru qui ça l'a fait ou même.
1: Oui, c'est moi-même.
0: D'accord, et l'accordéon, ça l'a trouvé, tout ça là.
1: Bah, l'a trouvé sur un instrument virtuel, sur un logiciel.
0: Ouais. Donc c'est où la compose toute, veut dire n'a pas rien ni enregistré un bout de l'accordéon, l'a vraiment fait toute quoi.
1: Toute.
0: Ouais. Et l'enregistrement t'es compliqué pour faire? Parce que on a dit on enregistre pas, mais est-ce que t'es compliqué justement aller d'un studio, pense la partie d'un studio pour enregistrer?
1: Oui, mais aller dans d'un studio et justement le studio c'est force tranquille, ben force ouais. Azote justement, ne pas sous-estimer hein.
0: Ah ouais, à cause.
1: Oui, ouais, ben là, il fait un travail de qualité aussi, voilà c'est.
0: Ouais. La bien guidé où? Bah, première en fait, fois où sans studio?
1: Non, c'était pas la première fois. D'accord. C'était. Enfin. Première fois, m'aller chez Force Tranquille, ben justement, c'était pour enregistrer Exacto.
0: Ouais.
1: Et justement, ce studio, les autres qualités, les irréprochables, franchement.
0: D'accord.
1: Ils ne pas autres.
0: D'accord. Donc, en fait, comment dire, si vous êtes dans un studio, allez voir un autre, quoi.
1: Oui, voilà. Faut regarder sur cette page et normalement, on a deux, trois informations pour. Pour voir comment faire pour enregistrer chez les autres.
0: D'accord, ok. Et donc, Exacto, il y en a combien de temps on l'a écrit ça?
1: Ben, il fait bientôt un an. En fait, m'avait écrit ça ouais. Le 30 décembre et m'a enregistré le jour même.
0: Et on rappelle de la date, c'est bien, hein?
1: Ouais, voilà.
0: Et que ça l'a poussé à où écrit ça? Histoire personnelle, c'est qu'il raconte un petit peu justement pour le morceau.
1: Ben, en fait, m'en avait le petit gimmick là, Exacto. Mais Bité connaît pas comment placer, donc du coup, m'avait dit, moi, bah. Faut mettre bonnes affaires évidentes dans le son, en fait.
0: Ouais.
1: Et faut dans tous les cas dénoncer deux, trois trucs. Petit peu comme par exemple, le boulot. voilà, et tout comme ça, quoi. On aurait pu parler d'autres choses, mais voilà, tant que c'est évident.
0: Ouais. On l'a pas cassé la tête, quoi.
1: Oui, voilà, on m'a pas cassé la tête.
0: Mais on la raconte, ça tout vive. C'est bien ça.
1: Oui, voilà, toute sa main vive, les temps de tout le monde texte.
0: Parce qu'il parle aussi qu'il s'est en boîte et que le patron n'est pas content justement qu'on rentre le matin, qu'on arrive toujours au temps. C'est ça les véridiques, ça?
1: Ouais, ouais, bah, en fait, m'y arrive un petit peu en retard des fois. Voilà, déjà, m'excuse à main par rapport à ça, c'est un petit écoute à main. Mais voilà, mais c'est fait de mon mieux, voilà.
0: Ouais, quoi. Ok. Bah, en tout cas, c'est bien parce que les véridiques, donc, dans un an, on l'a écrit, ou du moins le jour même, ou là quoi, ou la pose l'instru dessus, c'est bien ça?
1: Oui.
0: D'accord. Donc, ça, il fait début l'année dernière, c'est ça?
1: Fin de l'année dernière.
0: Fin de l'année dernière, pardon. Oui,
1: 30 décembre.
0: 30 décembre, voilà. En plus, je rappelle bien de. Ça, c'est le premier morceau Exacto qu'on a pu écouter. Mais reviens un petit peu dessus. Alors, juste ça te l'a débarqué, dis-moi, Audi, dis-moi, comment faire pour participer à votre émission? Comment il fait?
1: En fait, il suffit juste d'envoyer un mail à Neo FM. Voilà. Il est disponible sur le site normalement.
0: Bien! Et exactement ça. Le site c'est www.neofm.radio. Et puis, voilà, comme ils disent, ça va dans l'onglet contact. Et puis, ça te laisse ça te coordonnées. Et puis, nous rappelle à Zot. Et puis, voilà, ça se passe comme ça. Et puis, c'est ce que notre ami WestJ l'a fait. Il est là en ce moment devant nous. Est-ce que tu connais des MTN? Non, nous connaît pas. Nous connaît pas du tout c'est qui. Et puis, moi, j'ai un petit message pour vous.
1: Oui.
0: Elle a dit, la Sabine Item.
1: Oui.
0: Elle a dit, bonjour à mon fils WestJ et à toute l'équipe. Merci à vous.
1: Ah,
0: la famille regarde.
1: Merci,
0: hein.
1: Fait plaisir, maman. Fait plaisir.
0: Mais t'es gagné, papa, à côté de ça. Donc,
1: bah,
0: c'est bien.
1: La
0: famille compte justement quand il commence à chanter comme ça?
1: Bah, oui, il compte beaucoup, surtout par rapport au fait que les autres ils soutiennent moins, par contre.
0: D'accord.
1: Et. Ouais, c'est. Disons,
0: ouais.
1: Disons, quelque sorte, c'est les autres mon bon premier fan, en fait.
0: D'accord. Vrai, et quoi. Les premiers fans, est-ce que c'est aussi les premiers critiques aussi? Est-ce qu'il, par exemple, quand le morceau live, par exemple, il dit oh, ben, ça ne l'aime pas trop, ou est-ce qu'il y en a quand même un regard critique ou pas du tout?
1: Oui, mais un regard critique. Tant qu'il sert vraiment pour avancer.
0: D'accord. Bon. Pour améliorer, quoi.
1: Oui, voilà. Parce qu'il y en a deux, trois, il dit tout simplement t'es nul, mets ta au jazz, etc. Oui, il a vraiment dit à moi mets ta main au jazz.
0: C'est vrai?
1: Oui, oui, vraiment.
0: Et pourquoi le jazz d'un coup comme ça ou le jazzman?
1: Il connaît pas pourquoi il a dit ça.
0: Mais... jazzman ou quoi?
1: Après, il m'avait dit, ben ouais, peut-être il pourrait faire le jazz ouais. Quelques temps après. Mais pour l'instant, il reste au rap, donc merci. Merci.
0: Ben oui, là, veut dire, plutôt Azot change de registre à écouter, quoi. Ou va continuer comme ça.
1: Ouais, ben de toute façon, il n'est pas prêt à arrêter, donc. Là, je vais pas content. Tant pis, vous autres. Voilà quoi.
0: L'éclair est net.
1: Et précis.
0: Ouais, et le deuxième morceau, que ça nous peut écouter là par rapport à ce que Nana là dans la playlist qu'on l'a amené là.
1: Ben justement, on était en train de parler d'Emile Hugo, collège Emile Hugo.
0: Ouais.
1: Ben nous peut écouter le son Champion.
0: Champion. BKP Crew, c'est ça l'écrit?
1: Oui, voilà, c'est ça le nom du groupe, BKP Crew.
0: D'accord.
1: D'ailleurs, big up à Elio, Swam, et justement aux autres, Alix, Babacar aussi, Couleur d'Afrique.
0: Ouais.
1: Oui, après, bah...
0: On va expliquer nous ça dans l'instant, on écoute avant. Oui, voilà. C'est bon? Alors, donc, le morceau s'appelle Champion, c'est ça, comme c'est dit?
1: Et aussi, explique à Zotbana.
0: Ok, allez, parti. Chappé.

0: Allez, depuis 20 minutes exactement, il est dans les studios, notre ami West J, et là, on écoute Champion, c'est ça?
1: Ouais.
0: Elle est très bon, Champion.
1: Ah, bah franchement, c'était une de mes fiertés aussi, parce que voilà, j'ai pu écrire un ego trip sans perdre une seconde, sans perdre une minute, en fait.
0: Ah ouais?
1: J'ai écrit sur le tas.
0: Ouais, et c'est BKP, c'est qui? C'est des camarades?
1: Bah en fait, oui, c'est des camarades, ouais. qui soient dans ma classe ou pas d'ailleurs. Ce sont des rappeurs, des chanteurs, des. Ouais, des tout ce que vous voulez, mais dans tous les cas, qui sont guidés par Dioxine en fait.
0: D'accord, donc Dioxine, en fait, il chapeaute de toutes.
1: Oui, voilà, il nous apprend déjà les bases, comment poser un texte,
0: ouais.
1: Et aussi comment gérer un concert et comment enregistrer aussi. Parce que justement, ce son-là, on a enregistré en studio aussi.
0: Ouais.
1: Voilà, on est parti dans un studio qui maintenant n'existe plus aujourd'hui. Oui, je regrette le bon vieux temps. Je suis un peu nostalgique.
0: Ouais, mais comme tout le monde. Hein.
1: Et après, voilà, on est arrivé à ce qu'on est aujourd'hui. Bah, là, chacun de notre côté, on est en train de faire nos projets.
0: Oui.
1: J'espère qu'un de ces jours, justement, BKP Crew se reforme pour d'autres aventures.
0: D'accord, ok. Donc ça, c'était vraiment le crew, là, un peu éparpillé, alors.

0: guillemets.
1: Oui, voilà, en fait, nous n'avions bonne priorité à revoir.
0: Ouais.
1: Et du coup, bah.
0: Affaire voilà, à suivre.
1: Affaire à suivre.
0: On va dire comme ça, affaire à suivre. Bon, en tout cas, le son est bien trouvé. Le sample, dis-moi, c'est pas où l'a fait, c'est ça?
1: Ouais, c'est General Pipe, Champion. C'est un instru qui a été trouvé soit YouTube, soit Deezer.
0: Ben, ouais. Plus.
1: Mais nous avait posé dessus, en fait, justement, le compilation BKP Crew,
0: ouais.
1: La relève s'élève, ben, en fait, nous avait posé rien que sur une phase B.
0: D'accord, et dans combien de temps il est sorti, ça?
1: Ben, la sortie en 2012, d'ailleurs.
0: En 2012?
1: Avant la fin du monde. la fameuse fin du monde.
0: Oui, c'est vrai, c'est vrai. On a bien raison. Nous, tu t'attends de ça, mais bon, bref, la fin de nuit. Nous, encore là. Et donc, fin 2012. Et mais il fait quand même 7 ans déjà. Donc là, t'es encore plus jeune encore.
1: Ouais, mais t'es plus jeune encore.
0: T'es plus jeune encore, mais les textes, t'es bien trouvé. Donc, c'est où l'a écrit ou c'était tout ensemble a fait un. Comme chacun a fait son toast de son côté et après l'a rassemblé sur le morceau.
1: Oui, voilà, chacun a écrit son texte, chacun a posé son texte.
0: Ouais.
1: Et dans le morceau-là, m'a aidé à faire ce que Balad t'es pas capable de faire aussi.
0: C'est-à-dire?
1: C'est-à-dire le. Eh hey, là, yo! En fait, c'était moi.
0: D'accord.
1: Et aussi le passage champion, voilà, c'était moi aussi.
0: Ok, donc on va dire, là-dessus, t'es assuré, donc on l'a dit, moi, je prends la partie là.
1: M'avait dit que m'était pourré à d'azote.
0: Ouais.
1: Par rapport à ça.
0: On l'a pas fait que ça quand même là-dessus.
1: Bon, m'a aidé un petit peu par rapport à par rapport à l'arrangement du son aussi.
0: Oui.
1: Un tout petit peu quand même parce que bah oui, faut pas exagérer, c'est pas moi un génie en son, c'est Dioxine, voilà.
0: Quoi. Ouais.
1: Et oui, voilà, là, a plutôt bien se passé. Et
0: ça s'entend. Ça s'entend. Donc on a quand même 7 ans le morceau et même jusqu'à aujourd'hui, il me dit oh, il pète bien le morceau. Il donne envie de chanter parce que le refrain est simple, il rentre bien dans la tête et puis voilà, là, c'est vraiment un bon aboutissement d'un rencontre de camarades, si on peut dire ça comme ça, c'est bien ça.
1: Oui, c'est ça.
0: Les doutes là d'un coup.
1: Non mais en vrai, il regrette pas d'avoir rencontré Azote et franchement encore une fois, j'aimerais bien que BKP Crew reforme un petit jour.
0: D'accord, donc il veut dire que là où passe un message, BKP Crew, si tu écoutes, tout est fait partie de BKP Crew. Notre ami WSD lance un message, pourquoi pas, on refait un petit projet ensemble comme ça. C'est bien ça.
1: Mais j'aimerais bien.
0: Ah, on voit comme quoi. Hein. Peut-être la radio avec le live, là, quelqu'un va voir et dire, les voisins. Et en plus, en écoutant le morceau, déjà, tu donnes vraiment, si là, on a 7 ans, imagine où. Avec l'expérience que toutes m'y pensent que l'a dû avoir, chacun a fait son projet, même pense à un projet musical, et que aujourd'hui de toutes y retrouve et qu'il refait un morceau, il doit être pas mal non plus. Hein.
1: Ça est sûr.
0: En tout cas, il y a tant que ça. Allez, on rappelle à Zot que depuis 25 minutes, notre ami WSD est dans les studios en interview, donc il présente à nous son bon morceau. Là, c'était le deuxième morceau qui s'appelle Champion, et l'occasion de commencer avec Exacto. Là, c'est où l'a écrit, il a fait tout. Et la suite, ça nous peut écouter d'ailleurs ce que vous l'avez amené dans la bande, le temps juste que mais on retrouve ça. Et puis nous saluons aussi les gens qui regardent à nous. Hein, merci à tous de notre fidélité. Et puis notre ami OSJ, les décontracte dans les studios, les tranquilles, les pas trop fatigués, ce que mieux voir.
1: Mais c'est bon.
0: Que ça nous écoute.
1: Alors, nous va essayer de rester dans le rap quand même.
0: Ouais.
1: Par contre, nous va rentrer dans un univers bien sombre parce que justement m'avait écrit ça dans la colère en fait. Ouais.
0: Dis pas tout, bien voilà, juste le morceau.
1: Mais va expliquer ça après.
0: Ouais, voilà. Comment le morceau s'appelle?
1: Le son, il appelle Pesto.
0: Pesto. Bah, écoute, on essaye de mettre Pesto. OSJ et nous écoute Pesto. C'est bien ça même.
1: Ouais.
0: Allez, parti. Bonne écoute à Zot.
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0: pesto.
1: Ah ouais, gavé au pesto.
0: Ouais.
1: Ouais, SJ Pesto que tu écoutes là en ce moment, et ben là c'est du rap, hein, donc il change à nous un petit peu du Sega de l'habitude, là il change à nous et puis c'est l'occasion aussi de connaître Aïe un petit peu mieux. Et donc là t'es vraiment collé, hein, comme j'écoute les paroles là, je suis à tout sur le deuxième couplet, sur la fin là, oula, ça y va, hein.
0: Ouais, bah bon, désolé par rapport à la cruauté, enfin au fait que les paroles sont crues.
1: Ouais.
0: Mais en fait, voilà. J'étais vraiment en colère quand j'avais écrit ça.
1: Ouais, que ça l'avait rendu en colère comme ça.
0: Bah en fait, à un moment donné, m'avait partagé mon bon truc sur YouTube et tout ça.
1: Les morceaux ?
0: Oui, voilà, les morceaux sur YouTube.
1: Ouais.
0: Et bien avant Pesto, en fait.
1: Ok.
0: Et justement, parce que m'avait refusé de donner un instru gratuit.
1: Ouais.
0: M'avait dit, bah désolé, bah maintenant les payants, bah oui, c'est ça un travail de beatmaker.
1: Ouais, d'accord.
0: Depuis, là, se passe 2-3 affaires, y compris essayer de supprimer mon chaîne. Non, pas tout de suite. Mettre bon dissect sur mon bon clip, mon bon son, etc.
1: D'accord.
0: Voilà, des pouces noirs, quoi.
1: D'accord.
0: Des pouces comme ça.
1: Ok.
0: Voilà, juste après, m'avait écrit le son là, parce que voilà, t'es vraiment, vraiment en colère.
1: Par rapport à ça.
0: Oui, et m'avait écrit ça en français pour que le monde en question t'ait comprendre de quoi il parle.
2: D'accord, ok, carrément, ok.
0: Juste après ça, il a essayé de supprimer mon chaîne YouTube.
1: Ah, carrément.
0: Oui, et il a failli réussir.
1: Ouais.
0: Sauf qu'à un moment donné, il avait compris que m'avait déjà enregistré mon son, voilà, ça c'est... Donc du coup, bah...
1: Ah ben, ça parlait de ça d'ailleurs, si vous l'enregistrez à la SACEM, et donc les faits, ça, alors.
0: Oui, voilà, mais l'enregistrer à la SACEM, maintenant.
1: C'est bien, c'est bien.
0: Et bah maintenant, ça qui essaye de supprimer mon chaîne YouTube, allez à Zot. Par contre, ces autres chaînes, ça va être striké aussi, après. Bon. C'est pas mon problème.
1: Ouais, après, n'est pas là pour ça, mais bon...
0: Ouais, voilà. Après, m'y fait mon musique. M'a le droit de faire mon musique, voilà, c'est
1: ça. Bien sûr. Nous saluons un petit peu les gens qui regardent juste avant de revenir justement sur ce morceau, comment on l'a écrit ça. Nous saluons Johan Manchipa qui regarde. Nous saluons Peggy Frattini. Comment il est? Bah, elle est là. M'a vu votre mail, enfin, votre message, Peggy. Eh ben, pas de souci, elle appelle à tout à l'heure, pas de problème. Et puis, c'est tout, hein. Donc, c'est West J. J'ai dit When, moi. West J, attention.
0: Inquiète pas.
1: West J, qui est dans les studios depuis une demi-heure exactement, qui présente à nous un petit peu ses morceaux. Et là, nous l'écoutons Pesto, que l'été est un petit peu plus noir. Et donc, nous comprenons un petit peu la raison, parce que on a fait un coup bas, en fait. Donc, là, on a retranscrit ça. Et combien de temps, là, prend pour écrire ce morceau-là? Combien de temps déjà, le morceau? On va commencer comme ça. Combien de temps on a ce morceau-là?
0: Combien de temps on a ce morceau-là?
1: Ouais. Là, combien de temps on l'a écrit, Ali, d'ailleurs?
0: Micron, il a... Comment dire ça? Micron, il a 2 ans de ça, m'a écrit ça, en fait.
1: 2 ans de ça?
0: Micron.
1: Ouais.
0: Et m'a écrit ça en je sais pas combien de temps. En fait, m'avait déjà fait l'instru, mais à la base, c'était pas pour le texte-là, en fait.
1: D'accord.
0: C'était, ben, m'y connaît pas, pour un autre moon, ou bien... M'y connaît pas. Mais après, là, quand arrive les affaires, ben, m'a décidé d'écrire sur l'instru-là.
1: L'inspiration et la situation, là, donnent le morceau.
0: Voilà, exactement.
1: D'accord. Et par rapport à ça, après, donc, comment l'a se passé pour arriver sur le studio? Comment on a décidé de mettre ça justement en avant?
0: Pour mettre ça en avant, c'est-à-dire faire ressortir l'émotion.
1: Oui, aussi.
0: Ben, essayé de retranscrire mon rage le mieux possible. Genre là, mais t'es cri carrément dans le studio, en fait. Non, mais genre mais t'es vraiment... T'es vraiment en colère, j'en mettais use mon voix et tout.
1: Ah ouais, d'accord.
0: T'es obligé de boire 2 fois de l'eau après ça. Oui, c'est vrai.
1: Ah ouais.
0: N'avait point de miel en même temps, donc du coup.
1: Ouais, aussi. D'accord. Et donc, est-ce que ça, les sorties, est-ce que le clipé, nous donne ce coup-là maintenant ou pas du tout?
0: Exacto et Pesto, oui.
1: Ah ouais?
0: Ouais.
1: Depuis combien de temps les clipés?
0: Exacto, il fait depuis février, je crois.
1: Ouais, ah, tout récent.
0: Oui, voilà. Et Pesto, c'était l'année dernière, micro.
1: D'accord.
0: C'était l'année dernière et il est certifié Bouscabuzz.
1: C'est ce qu'il veut dire,
0: même. Ce qu'il veut dire, je pense que vous connaissez Bouscapé.
1: Non plus.
0: Non plus. Bon, en fait, c'est.
1: Explique-nous, on ne connaît pas, nous.
0: Ouais, c'est un site de médias pour le rap français, tout ça.
1: D'accord.
0: Et
1: reconnu, en fait, c'est ça, au plus ou moins.
0: Oui, voilà, on a beaucoup de rappeurs, il compris bon rappeur connu en France,
1: ouais,
0: qu'il passe dessus. Nena, des fois, il fait bonne freestyle sur la chaîne YouTube de Bouscapé.
1: D'accord.
0: Et dans la section, il appelle Bouscabuzz. C'est-à-dire qu'il promouvoit le nouveau talent, en fait.
1: Ah ouais.
0: Et à partir du moment que où il est posté dessus,
1: ouais,
0: il veut dire qu'il est certifié Bouscabuzz.
1: Ah ben, pas mal, ça. Enfin, il est bien reconnu, quoi, on veut dire, nationalement.
0: Bah, en fait, n'a pas Tadomoni connaît.
1: Bah, c'est ça, parce que là, dessus, première fois mi-temps, là.
0: Oui, voilà, pas Tadomoni connaît, mais. Mais au moins, si ça, tu veux regarder, ça, tu peux voir directement sur le site.
1: Voilà. D'accord, donc là, en tout cas, on a deux clips à découvrir, c'est Pesto et Exacto.
0: Oui, et après, bah, si ça, tu veux, ça, tu peux regarder sur mon chaîne YouTube, qu'il partagera ça en peu de temps. Voilà quoi.
1: Ouais, d'accord. Voilà quoi.
0: Ouais, mais ça n'a pas dit le truc tout de suite, sinon ça.
1: Non.
0: Ça s'est endormi à Zot.
1: Bah hein, oui, d'un instant, on va dire, inquiète pas. De toute façon, on en commence. Vous pouvez écouter aussi.
0: Oui, voilà.
1: Le prochain qu'on peut écouter, c'est laquelle? Alors, jusque, me revient ici, vite fait, voilà.
0: Alors,
1: que ça nous peut écouter? La Killing Joke, Reflay, Bat la langue là.
0: Nous va écouter Killing Joke.
1: Killing Joke.
0: Ouais.
1: Ok. Bah écoute Killing Joke. Je rappelle à Zot que c'est West J en interview sur Neo FM depuis 35 minutes exactement. Et on est parti pour Killing Joke.
0: Oh, explicit.
1: Yes.
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0: SJ, et là c'était Killing Joke, c'est ça?
1: Ouais.
0: Explique-nous ça un petit coup là.
1: Bon, ben, je pense que vous connaissez qui? Batman.
0: Ouais.
1: Et le Joker.
0: Ah oui.
1: Bah voilà, en fait, il est inspiré d'une histoire qu'il appelle Killing Joke.
0: Ouais.
1: Et en fait, il y a une phrase intéressante dans ce que le Joker a dit.
0: Ouais, allez, écoute-toi.
1: Il suffit juste d'une seule mauvaise journée pour rendre le plus sain des citoyens toqué.
0: Toqué.
1: Taré. Fou. Cinglé, voilà.
0: Ouais, ok.
1: Et après, à un moment donné, ma Véronne a moins compte
0: qu'elle est vraie.
1: Oui, voilà, les vrais en quelque sorte. Parce que un seul mauvais journée, qu'il peut être journée banale pour tant d'autres.
0: Ouais.
1: Bah, il peut changer psychologiquement, en fait. Et pour ma part, en fait, c'était par rapport à la bonne rupture amoureuse que m'avait gagnée.
0: Okay.
1: Ouais, c'était ça que m'était parlé.
0: Ok.
1: Et voilà, en fait, ils te mettent à moi, en fait, dans le rôle du Joker, en fait.
0: Carrément.
1: Oui, voilà, mais c'est comme si moi, m'était le Joker dans le son-là, juste le temps de 2 minutes.
0: Oui.
1: Et du coup, voilà, m'était exprime comme ça m'était ressent, en fait, quand
0: on arrive à Oussa, quoi.
1: Oui, voilà, quand on arrive à Oussa.
0: Ouais, parce que là, il voit que... On est en train de roder et que la marque a où ça quand même.
1: Oui, la marque quand même.
0: En fait, en général, ce que je vois, ce qu'on a écrit, enfin ce qu'on a chanté, c'est des trucs quand même que la Riva a où.
1: Oui,
0: et
1: voilà.
0: Ça comme ça.
1: Oui, voilà.
0: D'accord. Et donc là, c'est Killing Joke. Et dans combien de temps on l'a écrit ça?
1: Dans combien de temps?
0: Ouais.
1: Mais je crois que c'était l'année dernière aussi.
0: L'année dernière aussi? C'est la même époque que la Riva a où, situation personnelle, quoi.
1: Mais en fait, elle arrive à moi bien avant. Mais
0: d'accord.
1: Mais à un moment donné, elle m'a dit moi,
0: faudrait où écrire là-dessus.
1: Oui, voilà, parce que là, maintenant, je ressens presque plus rien. Voilà. Mais dis-moi, autant m'y écrire que ça va se passer. Voilà.
0: Il faut avancer, quoi. Le passé, c'est le passé, il faut avancer, c'est ce qu'on dit, c'est ça?
1: Oui, il faut avancer, il faut changer de livre et surtout.
0: Changer de livre.
1: Oui, voilà, change de livre carrément parce que tourner la page est dur, en général. Voilà.
0: Carrément, change de livre. Donc écoute bien, d'habitude, il faut tourner la page. Ouais, je dis à nous, faut change de livre. C'est pas mal aussi, hein, de bien trouver en tout cas. Et nous salue Willy Trois Galets. Willy, comment il est? Et puis Fred Ali qui regarde aussi là, donc Zat aussi. Hein, donc nous, depuis 40 minutes, notre ami West J la ramène 2-3 morceaux pour nous écouter. Aujourd'hui, on est plus dans le, on va dire, dans le urbain.
1: Ouais.
0: Et donc, il est pas mal non plus. Est-ce que les clips ce morceau-là?
1: Ce morceau-là?
0: Ouais.
1: Non, pas encore.
0: Nous reviens un petit peu justement sur les clips qu'on a fait, par exemple Pesto, ou encore l'autre c'est.
1: Exacto,
0: excusez-moi, oui. Compliqué pour toi, on a un clip justement quand ils parlent un peu, enfin les urbains comme ça. Est-ce qu'on a une histoire où l'a écrit, c'est où l'a dit, bon, ben nous va faire ça comme ça, comme ça. C'est qui déjà l'a tourné le clip?
1: Un
0: camarade où?
1: Bon, Exacto, c'est B-Picture qui a fait le clip. Je pense qu'on ne connaît pas.
0: Non, mais il ne connaît pas.
1: Il voit ton expression de visage.
0: Tout le monde dit à moi ça. Bah oui, il est comme ça.
1: Oui, voilà.

0: En fait, Uniprod, il a fait déjà un clip pour Niro, un rappeur, je pense que...
1: Oui, voilà, me connaît.
0: Il a déjà fait un clip pour Niro, à La Réunion même, justement.
1: Ouais.
0: Et, en fait, oui, voilà, c'est lui, il a fait le clip de Pesto. Et, voilà, quoi. Ouais. Ah, je pense que là, on est en train de regarder le...
1: Là, mais on regarde juste exacto pour regarder un petit peu comment il fait. Donc là, il est pas mal, il a quand même 5351 vues. Ouais. Donc, si ça t'y gagne, like encore. Comme ça, même, il dit non, liker, c'est ça, un petit pouce en l'air.
0: Oui, oui, un petit pouce bleu, quoi.
1: Zati tape WestJ, il écrit W-E-S, plus loin, J-E-I, c'est bien ça?
0: Oui, voilà.
1: Donc, on a deux morceaux que les clipper, exacto et pesto.
0: Oui, voilà.
1: D'accord. Et donc, nous reviens un petit peu. Donc, t'es compliqué un petit peu de tourner avec lui. Et puis, que dire, justement, il faut mettre à haut comme ça, il faut faire plus comme ça. Est-ce que combien de temps la prend pour faire les clips? Par exemple, le premier, moi, il me dit exacto. Combien de temps la prend pour réaliser le clip? Une journée, un mois?
0: Exacto, en fait, la prend plusieurs demi-journées, en fait.
1: D'accord. Plusieurs. Comment il appelle ça? Plusieurs cadres? Pas de cadres, comment? Plusieurs décors?
0: Plusieurs lieux, plusieurs demi-journées. Et surtout, il apprend un petit peu de temps vu que fallait mettre conforme à main à ce que le réalisateur te veut. Parce que justement,
1: ouais.
0: C'est pas nous seulement qu'il décide de comment il faut faire le truc. En fait, faut faire confiance au réalisateur,
1: ouais.
0: Pour pouvoir justement, pour qu'il peut réaliser ça qu'il veut montrer dans son clip.
1: Ok.
0: En fait, ce que me veut dire, c'est que chacun a son création. Donc,
1: mais est-ce que tu écoles quand même à ce que tu veux où, à la base? Parce que je pense que là, tu vas avoir une réunion où arrive, tu dis, moi, vous voudriez faire le clip de Exacto et vous voudriez aller comme ça, comme ça. Est-ce que justement, quand on regarde la finalité de ce clip-là, est-ce que c'est la chose que tu attends?
0: Ouais, perso, c'était exactement ce que tu attendais.
1: D'accord, pareil pour Pesto?
0: Pour Pesto, oui. Oui, aussi, c'était... Pesto, c'était un street clip. Donc voilà, mais t'attends pas trop de...
1: C'était quoi?
0: Mais il m'avait pas beaucoup d'attentes par rapport à ça.
1: Ouais, et c'était quoi, cool, comme clip, hein?
0: Un street clip.
1: C'est quoi ça? Explique-nous, ne connais pas, nous.
0: Parce qu'on a la différence entre clip et ouais. Street clip. Street clip, en fait, c'est plus un clip que les tournées, genre, par exemple, dans la rue. Il peut même... Peut même tourner un seul fois sur un même lieu. Genre là, pour un freestyle ou bien un truc comme ça. Et voilà, il est aussi simple que ça, en fait. Mais par contre, pour le street clip, l'a fait en trois lieux.
1: D'accord.
0: Je pense que...
1: Trois demi-journées aussi?
0: Non, il a fait ça en une seule journée, par contre.
1: Une seule journée, d'accord. Donc là, on regarde un petit peu pour voir quoi il donne. Ok, donc... Les tournées d'autres quartiers, ça, un petit peu? Devant l'immeuble, tout ça, là?
0: Oui, il est tourné un peu partout dans la ville, genre là,
1: la ville de Saint-Denis, hein.
0: Oui, voilà, mité dans la ville de Saint-Denis, mité Chaudron, mité Sainte-Clotilde aussi.
1: En une journée, en deux, trois demi-journées, ça? Non, en une journée.
0: En une seule journée, ça.
1: En une seule journée, il a fait tout ça, là?
0: Oui, voilà.
1: T'en as bien bougé, hein?
0: Voilà, fallait mité Charbonne, vraiment. Oui, voilà. Mité galère aussi, mais bon.
1: Ouais. Demone a filmé un petit peu le clip. Là, celle-là, on a 3630 vues. Pas mal aussi. Donc, likez, hein. Il appelle WestJ. Il y a écrit W-E-S-J-E-I. Le clip, celui-là, c'est Pesto qu'on est en train de juste regarder. Il est bien tourné. En plus, on a beau temps. Faut dire, on a beau temps.
0: Ouais, on avait beau temps, justement. Ouais. Et justement, ma vue, dans un commentaire, il est écrit qu'il faut envoyer les liens.
1: Ouais, voilà. Alors, nous salut Fabrice Pierre qui regarde. C'est un DJ de chez nous. Et puis, Willy Trois-Galis, il dit, moi, salut. Envoie les liens en commentaire. Les liens du clip, les liens exactement de quoi exactement? Il pense que les liens du clip, peut-être?
0: Oui, peut-être les liens du clip ou bien le lien de la chaîne. Ouais, mais connais
1: pas. Ah, peut-être. Ouais, explique-nous bien que ça veut Willy Trois-Galis, parce que là, nous l'est un peu dans l'hypothèse, peut-être, c'est ça ou pas, donc voilà. Si Zat y réplique, bienvenue à Zat, hein. Donc depuis 45 minutes, notre ami WestJ explique à nous un petit peu son petit parcours. Qui commence à être de la musique. En plus, il fait du rap. Il fait un peu du... fait plus du urbain. Voilà, pas dire moins du rap, dire moins plus, il fait du urbain. C'est bien trouvé comme ça.
0: Oui, voilà.
1: Il correspond au mieux.
0: Oui, d'accord. Ouais.
1: Les gens, ils commencent à connaître un petit peu dans la rue ou pas?
0: Nena, il dit à moi... si on m'a vu sur Télécréole, en fait. Il dit, oui. Oui, mais pas sur Télécréole.
1: Ouais,

0: Après, il m'a dit oui, oui. Il me dit, bah, hey, franchement, big up pour le clip et tout.
1: Ouais, ouais, non, il est bien le clip parce que il change un peu des clips que nous voit. Donc là, il est pas mal. En tout cas, j'espère qu'il y aura d'autres clips qui vont venir. Est-ce que là, tous les morceaux qu'on amène à nous, les sur un album, les sur un EP, pas encore pour l'instant?
0: Ben, justement, il y a un mixtape en préparation.
1: Ouais.
0: Et les petites avances, même en train de teaser depuis très très très très très longtemps, il appelle Dimension Miroir.
1: Dimension Miroir?
0: Oui.
1: D'accord, il doit sortir quand exactement? On a une date ou pas?
0: Pour l'instant, on n'a pas de date, mais il demande à Zod vraiment de rester très très très patient parce que il est en train d'essayer de travailler ça du mieux que il gagne, mais essayer de privilégier la qualité plutôt que la quantité.
1: C'est bien.
0: Voilà, c'est juste que c'est ça que il demande à Zod, essaye d'attendre, voilà.
1: Ouais, de moins de 20 ans, si c'est un affaire de qualité, peut-être de moins de 20 ans, on connaît comment il est. Alors, le prochain morceau que nous pouvons écouter, le temps que Wami revient ici, parce que Ahmed est très loin par rapport à ça. Alors, nous l'écoutons. Alors, nous fait juste un petit recap vite fait. Nous l'écoutons Champion, nous l'écoutons Exacto, nous l'écoutons Pesto, nous l'écoutons Killing Joke.
0: Oui.
1: Et que ça nous peut écouter là?
0: Alors, nous peut écouter. Reflet, puis après Battre la Langue là.
1: On commence par Battre la Langue là. Il y a un trigger moi, il me que pas pourquoi, mais. Non, on va y aller.
0: Oui, Battre la Langue là. Oui.
1: Allez, on est parti. Battre la Langue.

0: Le son, il appelle Bat la langue là, c'est West J dans les studios en interview. Et moi, même naïf bien, par contre, ce morceau-là.
1: Ah franchement. Bon
0: ah oui, oui, on l'a bien trouvé, là, Bat la langue là. Et Sport National 974. Si, ça, les bons clippés, en tout cas. Hein. Alors, explique-nous comment on l'a écrit, ça, là. En tout cas, c'est ça fait vécu toujours?
2: Toujours un affaire vécu.
0: Il y a combien de temps on l'écrit?
2: Ben en fait, il fait 2 ans, je crois. Il fait 2 ans déjà, oui.
0: 2 ans déjà?
2: Oui, voilà.
0: Ouais, il mérite d'être clippé, hein. Il y a un Djao.
2: Bah franchement, franchement, ça qui voit le vidéo là, ça qui voit le vidéo là, ou bien ça qui entend le truc là, dis-moi vraiment s'il faut le coup clippé, franchement.
0: Ah, bah oui, moi, Djao, en tout cas. Moi, me l'en face de vous, Djao. Ah oui, bah de la langue là, en tout cas, elle est bien trouvée. C'est où l'a écrit toute?
2: Oui, il m'a écrit tout le texte.
0: D'accord. Et
2: l'instru? L'instru m'a fait,
0: ouais.
2: Et n'a un bout en fait, c'est Dioxine l'arranger un petit peu, la mettre 2-3 effets dessus. Enfin, la mettre 2-3, comment dire ça?
0: Des arrangements?
2: 2-3 petits effets, voilà, comme ça.
0: D'accord, ok. Voilà, il y a mettre son sauce, on va dire.
2: Ouais, il y a mis sa sauce.
0: Ah, d'accord, et t'es Vao qui t'es mettre un peu son sauce comme ça?
2: Oui, voilà.
0: C'est
2: moins plat que l'original, quoi.
0: D'accord, il avait un peu de pesto dedans?
2: Ah, un peu plus de sauce bolognaise, je veux dire.
0: Sauce bolognaise. Eh ben, dis donc, ben oui, alors. Nous saluons un petit peu les gens qui sont arrivés aussi. Nous saluons Aurélie et Franck, DJ MCF aussi. DJ Bertus qui regarde. Ben, salut aux autres, hein. Et puis, ben voilà, c'est West J qui l'a écrit. Artiste 974, depuis 55 minutes exactement, nous parle musique urbaine.
2: Ouais.
0: Ouais. Et donc là, c'était Bat la langue là. Nous l'écoute Champion, nous l'écoute Pesto, nous l'écoute Exacto aussi.
2: Oui.
0: Killing Joke, pas mal. Killing parce Joke. Que l'histoire elle est bien trouvée aussi, faut dire.
2: Ouais, c'est
0: parti de loin aussi, hein, faut dire.
2: Oui, ma de loin et en plus l'histoire est juste à côté aussi, donc.
0: Oui,
2: voilà.
0: faut changer de livre, c'est ça. La directeur par la page, change de livre. Parce que jette le livre.
2: Ah, faut changer de livre aussi, parce que justement, quand on change de personnalité aussi, voilà, ça va rien écrire dans le
0: livre. Ça forge.
2: Voilà, quoi. Ouais, ça forge vraiment le mental.
0: Ouais. Bon, donc, Bat la langue là, elle a 2 ans, et la partie en studio quand?
2: La partie en studio, ben. Je ne connais pas si c'était l'année dernière ou bien 2 ans avant, mais dans tous les cas. En tous les cas, quand on m'avait écrit le texte là, était. Enfin.
0: Ouais.
2: Bon, voilà. Voilà. J'ai dit ce que j'avais à dire dessus. Enfin, voilà, je sais pas. Désolé, c'est la fatigue, c'est le week-end en même temps.
0: Au moins, il est franc. Il dit, oui, il est fatigué là, d'un coup là. Bah, nous passons au dernier morceau peut-être aussi. Naine n'a pas joué là, pas du tout.
2: Plutôt 2.
0: 2?
2: Mais nous va faire ça délicatement, c'est-à-dire que Mi va dévoiler le nouveau single. Nous va dévoiler le nouveau single, mais vraiment, vraiment pour la fin. En fait, nous va rester le meilleur pour la fin.
0: Ok. Donc la nuit écoute reflet.
2: Oui, voilà, nuit écoute reflet et juste après, c'est le nouveau single, quoi.
0: Allez, nuit écoute reflet, on est parti. West J dans le studio.

0: Ah, ça c'était Reflet, ça elle est pas mal non plus, hein.
1: Ouais. Bon, désolé, c'était court, mais voilà, quoi.
0: Ouais, c'est vrai, on a fait avoir un petit peu, c'est vrai qu'il fait 1 minute 30, mais il n'est pas vu, là, d'un coup, là. Eh ben, tant qu'à faire, ouais, demain, envoie le nouveau tout de suite, c'est ça, il est tout chaud.
1: Oui, voilà, désolé pour l'attente, là, je vais faire écouter tout de suite.
0: Enfin, allez, parti.
1: Allez, tout de suite.
0: Allez, à partir tout de suite. S'il veut bien aller, oui, aïe là, à nous là.

0: Ah bon.
1: Pas mal ça, dis donc. Ah, ça là est bon, hein. Franchement, si c'est ça l'exclu, alors là, merci, hein. Top, top, top, top, top. Les affaires, les dos.
0: Ah, ben ça, c'est un petit ex-ego trip comme.

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1: Bonjour, football éliminé dès le premier tour lors des deux dernières Coupes du Monde. L'Allemagne a démarré l'édition 2026 hier par un carton. Dans le Texas, c'est Curaçao pour sa grande première à cette échelle qui en a fait les frais avec un revers 7-1 subi au NRG Stadium de Houston. La 82e nation mondiale entraînée par le doyen Dick Advocaat, 78 ans, n'a pas démérité. Elle a défendu avec solidarité et a même trouvé les ressources pour un temps égalisé. Le Premier ministre Sébastien Lecornu a annoncé que le gouvernement va présenter un projet de loi visant à faire assumer directement aux auteurs le coût des dégradations commises dans l'espace public et ce en réponse aux violences commises lors des célébrations de la victoire du PSG en Ligue des Champions le 30 mai dernier. Ce texte entend répondre à un besoin budgétaire et à une vocation éducative précise le Premier ministre. Rugby, Perpignan se maintient en top 14 après sa victoire hier face à Provence Rugby dans le barrage d'accession. L'USAP menait à 10-0 après 25 minutes à renverser la vapeur face au club d'Aix-en-Provence en inscrivant pas moins de 7 essais, score final 45-24. Pour les Aixois, le rêve d'une première montée dans l'élite devra encore attendre. Basket mené tout au long de la partie, le Paris Basketball a remporté hier le premier match de la série, l'opposant à Monaco 95-91 dans la finale de Betclic Elite. Battu en 2024 par cette même équipe monégasque, le tenant du titre parisien lance parfaitement sa série et espère conserver son titre. Tennis de table pour la deuxième année consécutive, Félix Lebrun a remporté le duel familial en finale des championnats de France. Le Benjamin de la famille, âgé de 19 ans, est le mieux classé au WTT, il est quatrième mondial. S'est imposé en finale à Laval hier contre son frère. Un match une nouvelle fois très disputé en 6 manches sur le score de 4-2. C'est la fin de ce Flash Sport. Une très bonne journée à toutes et à tous.

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1: Bonjour à tous, les programmes télé et la télévision pour ce soir, lundi. On débute avec la chaîne TF1 qui nous propose ce soir le film Camping. Sur la chaîne France 2, 21h10, place à la série Meurtre au paradis. Sur la chaîne France 3, ce soir, le film L'aile ou la cuisse, diffusé dès 21h10. Sur la chaîne France 5, ce soir, le magazine Le Monde de Jamy, diffusé dès 21h05. Dès 20h50, ce soir, sur M6, rendez-vous avec du football spécial Coupe du Monde, la Belgique face à l'Égypte. Sur la chaîne TMC, rendez-vous dès 21h25 avec le film Harry Potter et les reliques de la mort. Et enfin, pour terminer, rendez-vous par exemple ce soir sur la chaîne C-Star avec la série Chicago Fire, diffusée dès 21h10. Avec tout ça, bonne soirée télé.
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1: Bonjour, la porte-parole du gouvernement a estimé que les prix à la pompe devront refléter les baisses des cours du Brent en cas de réouverture du détroit d'Ormuz après l'annonce de l'accord entre les États-Unis et l'Iran. Maud Bréjon adresse donc une mise en garde à destination des distributeurs qui tarderaient à baisser leurs prix. Les Français ayant une prescription pour les médicaments GLP-1 qui aident à la perte de poids vont voir leur traitement pris en charge à 65% à compter de ce lundi 15 juin. Des conditions s'appliquent cependant, notamment l'indice de masse corporelle du patient. Saint-Gobain a conclu un accord définitif pour céder au Finlandais Kesko ses activités nordiques de distribution en plomberie, sanitaire et chauffage. Montant de la transaction 1,5 milliard d'euros. Ses activités, principalement sous la marque DAL que Saint-Gobain avait acquise en 2004, ont dégagé un chiffre d'affaires d'environ 2 milliards d'euros en 2025 avec 2700 employés et 190 points de vente. Trenitalia, le concurrent de la SNCF, a transporté plus d'un million de voyageurs sur la ligne Paris-Marseille depuis son lancement il y a un an, le 15 juin 2025. La compagnie italienne propose 4 allers-retours quotidiens qui desservent également Lyon, Avignon et Aix-en-Provence. La filière viticole est de nouveau sous la menace de Donald Trump. Le président américain a affirmé qu'il n'aurait pas d'autre choix que d'imposer des droits de douane de 100% contre les vins et champagnes français si la France ne supprime pas sa taxe GAFAM. Donald Trump a déclaré avoir transmis cet avertissement directement au président français Emmanuel Macron. Il exige qu'il supprime cette taxe de 3% sur les géants technologiques américains. C'est la fin de ce flash, une très bonne journée à toutes et à tous.
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5: Bonjour, le rétro-sport de la semaine, football lassé Ajaccio, monument du football corse a déposé le bilan. Le club n'a pas survécu à une situation financière devenue intenable. Avec plus de 13 millions d'euros de dettes et l'absence de repreneur, la liquidation judiciaire a été actée, mettant fin à 27 ans de professionnalisme. Ce dépôt de bilan va entraîner la suppression de 180 emplois. Le centre de formation est également contraint de fermer ses portes. Tennis, le tirage au sort du tableau masculin de l'US Open a été effectué jeudi en fin de journée. Il a réservé de belles surprises puisque Carlos Alcaraz et Novak Djokovic sont dans la même partie de tableau, tout comme Daniil Medvedev qui affrontera Benjamin Bonzi. Comme ce dernier, les Bleus n'ont pas été très chanceux. Meilleur français Hugo Humbert affrontera l'Australien Adam Walton, 82e, tandis que Giovanni Pecci-Pericard, 39e mondial, sera opposé à un autre cador, l'Italien Lorenzo Musetti, 10e. Présent également à New York, Gaël Monfils, 50e mondial, croisera le fer avec le Russe Roman Siafouline, 90e, alors que Quentin Ali, 70e, débutera contre David Goffin, 68e. Alexandre Muller aura également une partie difficile à jouer contre Stefanos Tsitsipas, tête de série numéro 26. Eurobasket, la 42e édition du championnat d'Europe va se dérouler du 27 août au 14 septembre dans pas moins de 4 pays et 4 villes différents. La Lettonie, Riga, Chypre, Limassol, la Finlande, Tampere et la Pologne, Katowice. C'est à Riga que se déroulera l'intégralité du tableau final à partir des 8e. On compte 4 groupes de 6 équipes pour le premier tour. Puis les 4 premiers de chaque poule verront les 8e de finale. Les vice-champions olympiques français qui sont dans le groupe D sont leurs stars Victor Wembanyama et Rudy Gobert sont favoris pour figurer sur le podium. Cyclisme, opéré de la cheville mardi à Lyon suite à sa blessure subie à la fin du Tour de France, Kevin Vauquelin pourra mettre un terme à sa saison. Sa présence aux championnats du monde sur route au Rwanda du 21 au 28 septembre paraît plus que compromise, comme pour les championnats d'Europe du 1er au 5 octobre qui seront disputés en Ardèche et dans la Drôme. Volé face à Porto Rico, les Françaises ont réussi leur entrée dans le mondial vendredi, une compétition qu'elles n'ont plus disputée depuis 51 ans. Elles se sont imposées face à leurs adversaires 25-22, 25-18, 21-25, 25-14 et prennent déjà une option pour la qualification. Prochain rendez-vous avec les Brésiliennes ce dimanche, toujours à Chiang Mai en Thaïlande. C'est la fin de cette Rétro Sport, une très bonne journée à notre écoute.
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